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1: Bienvenue à l'écoute du bloc d'actualité de ce lundi 6 juillet, préparé et présenté par Renata Oflak, selon les sources des agences de presse slovaques.
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1: L'OTAN n'engagera pas la Slovaquie. Fête des saints Cyril et Méthode. Le référendum n'est pas valide. L'OTAN, réunie à Ankara, n'a pas

0: imposé à la Slovaquie l'obligation de participer aux mécanismes financiers destinés au soutien militaire à l'Ukraine. Le premier ministre slovaque Robert Fico l'a confirmé suite à un échange de lettres avec le secrétaire général de l'OTAN, Mark Rutte. Il a ajouté que la Slovaquie était prête à fournir une aide humanitaire et à poursuivre les négociations conjointes entre les gouvernements slovaques et ukrainiens. Il a ajouté que la Slovaquie était prête à fournir une aide humanitaire et à poursuivre les négociations conjointes entre les gouvernements slovaques et ukrainiens. Cependant, selon M. Fico, la Slovaquie ne participera à aucun mécanisme financier de soutien militaire à l'Ukraine. Les plus hautes autorités constitutionnelles et les invités ont commémoré hier 5 juillet au château de Devín, près de Bratislava, l'anniversaire de l'arrivée des missionnaires Cyril et Méthode sur le territoire de la Grande Moravie. Le message de Saint Cyril et de Saint Méthode transcende les frontières du passé. C'est un jour férié national en Slovaquie. Le premier ministre Robert Fico a également réagi lors de son discours aux critiques selon lesquelles les célébrations sans participation du public constituaient un gaspillage de deniers publics. L'opposition estime que cet événement a été fait pour les apparatchiks. Plus d'informations dans notre gros plan. Les 700 000 votes de citoyens n'ont pas suffi à valider le référendum. Tandis que la coalition dénonce un gaspillage d'argent, l'opposition fait la même remarque à propos des célébrations de Cyril et Méthode. Le référendum de samedi enregistrait le deuxième taux de participation le plus faible de l'histoire de la Slovaquie, avec seulement 16,13%. Près de 93,5% des votants se sont prononcés en faveur de la suppression de la pension à vie du Premier ministre Robert Fico, par exemple. Plus de 92% étaient favorables au rétablissement de l'Agence nationale criminelle et du bureau du procureur spécial. Selon le parti non parlementaire démocrate à l'origine du référendum, la participation de plus de 700 000 personnes est un succès. La coalition, quant à elle, parle de fiasco et d'instrumentalisation de sujets sensibles.
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0: Les célébrations nationales de la fête des saints Cyril et Méthode ont eu lieu au château de Devín hier soir. Les plus hauts représentants d'État de la République slovaque ainsi que d'autres invités ont participé aux festivités. Le programme comprenait leurs discours complétés par un spectacle culturel. Lors des célébrations, le président de la République slovaque, Peter Pellegrini, a souligné l'importance du message des missionnaires articulé autour des trois axes: l'indépendance, l'égalité et l'éducation pour tous. Selon lui, ces trois mots-clés du message historique de la mission de Thessalonique sont plus pertinents que jamais. Il a ajouté que face aux enjeux actuels et à l'avènement des technologies modernes, l'éducation de qualité et une nation instruite demeuraient la clé. Le premier ministre Robert Fico a profité de ces commémorations pour rappeler l'importance du dialogue transnational. Selon le premier ministre, la diplomatie et la capacité à parvenir à un accord étaient des conditions essentielles à la réalisation de la mission des deux frères. À l'heure où le monde est à nouveau déchiré par les conflits, où les guerres frappent des innocents, où les tensions se propagent plus vite que la paix, le message des saints Cyril et Méthode reste pleinement actuel. C'est ce qu'a déclaré Richard Rashi, président du Conseil national de la République slovaque. Il a souligné l'importance du message des saints qui prône la compréhension, la paix et le dialogue plutôt que le conflit.
2: Chers auditeurs francophones de Radio Slovaquie Internationale, après ce bloc d'actualité présenté par Renata, nous vous souhaitons la bienvenue dans votre émission du lundi, avec vos rubriques traditionnelles comme la Slovaquie sans frontières et la vie comme elle va. On commencera par un anniversaire. Il y a 33 ans, la Slovaquie rejoignait le Conseil de l'Europe. La Slovaquie a terminé sa présidence du format de Slavko, appelé aussi format ou triangle d'Austerlitz. D'une présidence à l'autre, la Slovaquie a pris la présidence tournante du groupe de Visegrad, ou V4, le 1er juillet. Quelles sont les priorités de cette présidence qui s'étend sur un an? On en parle dans notre rubrique internationale. Enfin, les Slovaques de l'étranger ont été célébrés le 5 juillet. Pour vous accompagner, Jacques Oflak est au micro avec Renata Oflak. Notre ingénieur du son, Romana Šunderlíková, est à la régie. Radomír Meša à la programmation musicale. On commence par deux brèves nouvelles. Une info en peu de mots. Le bureau du gouvernement de la République slovaque a rappelé sur les réseaux sociaux que la Slovaquie était devenue le 31e État membre du Conseil de l'Europe le 30 juin 1993. Il s'agit de l'une des organisations internationales européennes les plus importantes et les plus anciennes. Pour la jeune et indépendante République slovaque, il s'agissait d'un signal fort confirmant son intégration au sein de la communauté européenne. L'adhésion au Conseil de l'Europe a confirmé notre détermination à bâtir un État moderne fondé sur la démocratie, l'État de droit et la protection des droits et libertés fondamentaux. L'adhésion au Conseil de l'Europe a ouvert de nouvelles perspectives de coopération internationale pour la Slovaquie. Elle a également constitué une étape importante vers son intégration réussie aux structures européennes et euro-atlantiques. Depuis plus de 30 ans, la Slovaquie s'est forgée une réputation de membre actif et respecté de cette organisation. C'est une réussite qui confirme la capacité de la Slovaquie à être un partenaire fiable sur la scène internationale.
0: La Journée des Slovaques de l'étranger est célébrée chaque année le 5 juillet. Cette journée a été proclamée par le Conseil national de la République slovaque en 1993 en signe de respect et de reconnaissance envers les compatriotes vivant hors du territoire slovaque. Cette date est symboliquement liée à la fête de Saint Cyril et Saint Méthode qui souligne les liens spirituels et culturels unissant les Slovaques du pays et de l'étranger. À cette occasion, des festivités sont traditionnellement organisées par le Bureau des Slovaques de l'étranger et le ministère des Affaires étrangères et européennes de la République slovaque afin de rendre hommage aux personnalités œuvrant pour la communauté slovaque à l'étranger. Traditionnellement, la principale commémoration de la Journée des Slovaques de l'étranger a lieu le dimanche 5 juillet à 10h au parc Janko Král de Bratislava Petržalka. Le programme se déroule au pied du mémorial de l'émigration slovaque.
2: Voilà pour ces infos en peu de mots. Poursuivons notre programme du lundi sur Radio Slovaquie Internationale dans quelques instants.

0: Vous êtes sur les ondes de Radio Slack International et vous suivez votre émission du lundi, le chœur de femmes Ratolesti, accompagné de l'orchestre Ronsechania, interprétait Vychodí slniečko, petit soleil levant. Après cette pause musicale, votre lundi radiophonique se poursuit sur RSI.
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2: La présidence slovaque du format de Slavko s'est déroulée du 1er juillet 2025 au 30 juin 2026. Parmi les principales priorités de la Slovaquie figuraient le renforcement de la coopération régionale, le soutien à l'élargissement de l'Union européenne et la coordination des positions communes sur les questions européennes et internationales.
0: Durant notre présidence, nous avons maintenu un dialogue politique intense entre la Slovaquie, la République tchèque et l'Autriche à tous les niveaux. C'est la confirmation que les pays du format de Slavko sont capables de rechercher conjointement des solutions aux problèmes concrets qui touchent leurs citoyens et simultanément de coordonner leurs positions sur les grands sujets européens et internationaux.
2: A déclaré le ministre des Affaires étrangères et européennes, Juraj Blanár. Une série de réunions politiques et d'experts ont eu lieu au cours de l'année écoulée. La Slovaquie a accordé une importance particulière à la sécurité énergétique, la compétitivité et l'élargissement de l'Union européenne, la transformation numérique, la coopération au développement, les infrastructures de transport et le renforcement du droit international.
0: Revenons un moment sur l'élargissement de l'Union. L'un des principaux sujets abordés était le processus d'intégration européenne des États des Balkans occidentaux. Les ministres des Affaires étrangères des États membres du triangle d'Austerlitz se sont rendus conjointement en Albanie en avril 2026, où ils ont réaffirmé leur soutien à la perspective européenne du pays et au rapprochement de la région avec l'Union européenne.
2: Durant sa présidence, la République slovaque a également accordé la priorité à la coordination des positions communes sur les questions multilatérales. En septembre 2025, la Slovaquie a accueilli une réunion des directeurs des départements de droit international en amont de la session de l'Assemblée générale des Nations unies. Ce n'est pas tout. En avril 2026, une réunion des secrétaires d'État des pays du format de Slavko s'est tenue à New York. Elle fut consacrée aux questions d'actualité relatives au fonctionnement de l'ONU.
0: Et l'agenda de la présidence slovaque comprenait également une réunion des directeurs généraux des affaires européennes en mars 2026. Cette rencontre fut principalement consacrée aux questions de compétitivité de l'Union européenne et à la coordination des positions communes des pays du format de Slavko dans ce domaine.
2: Les présidents des parlements des pays du format de Slavko se sont réunis en décembre 2025 au château de Bratislava. Les premiers ministres ont tenu des discussions en février 2026 et adopté une déclaration commune sur la question du prix de l'électricité. Cette série de sommets s'est conclue par celui des présidents du format de Slavko en mai, consacré aux questions de politique étrangère, à la sécurité énergétique et à l'utilisation de l'intelligence artificielle dans l'éducation.

0: Vous êtes sur les ondes de Radio Slovaquie Internationale et vous suivez votre émission du lundi. Vous venez d'écouter Nikdy Niebolo Lepšie, ça n'a jamais été mieux, interprété par le groupe Hex. Et maintenant, poursuivons notre rendez-vous du début de la semaine.
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0: La République slovaque assure la présidence du groupe de Visegrad, ou V4, à compter du 1er juillet 2026. Les représentants de l'État ont pris la parole à l'occasion de l'ouverture officielle de la présidence slovaque du V4 au château de Bratislava. Les quatre pays comptent 65 millions de citoyens. Ils entendent être les acteurs de l'Europe.
2: Le groupe de Visegrad est bien vivant et poursuivra ses activités. C'est ce qu'a déclaré mercredi 1er juillet le président slovaque Peter Pellegrini. Écoutons-le.
0: L'histoire de l'Europe centrale nous a pourtant appris une chose simple. Quand on ne parle pas ensemble, on laisse d'autres décider pour nous. C'est pourquoi le groupe de Visegrad est important, non pas comme un souvenir nostalgique ou une fierté du passé, mais comme un outil permettant à l'Europe centrale de défendre ses intérêts avec calme, objectivité, responsabilité et détermination. Aujourd'hui, nous sommes confrontés à de nouveaux défis mondiaux. C'est à nous de saisir l'opportunité de redevenir un partenaire respecté. L'Union européenne a besoin de décisions qui se traduisent non seulement dans les textes, mais surtout dans la réalité, dans les régions, l'industrie, l'énergie, aux frontières de Schengen, dans nos écoles, dans les transports, et dans la sécurité au quotidien. L'Europe centrale comprend ces enjeux, non pas parce qu'elle détient la vérité absolue, mais parce qu'elle a sa propre expérience des transformations, des réformes, et sait que la liberté, la prospérité et la sécurité ne sont pas des acquis. Le groupe de Visegrad a joué un rôle important dans notre retour en Europe. Il a contribué à instaurer la confiance entre voisins, accompagnant nos pays sur la voie de l'adhésion à l'Union européenne et à l'Alliance atlantique. Il nous a permis de transformer la proximité géographique en coopération politique. Aujourd'hui, nous ne sommes plus des pays qui attendent à la porte, ni des partenaires mineurs à qui l'on explique les règles. Nous sommes une composante mature et assurée de l'Europe et de l'Union européenne. Et être adulte, c'est avoir sa propre position, sa propre opinion, être capable de les exprimer clairement et d'en assumer la responsabilité.
2: Pourtant, l'utilité du V4 est remise en cause depuis quelques années et le président de réaffirmer son importance.
0: Le groupe de Visegrad a fait l'objet de débats ces dernières années, traité tantôt avec respect, tantôt avec scepticisme, tantôt avec la conviction que ce format de coopération appartenait au passé. Permettez-moi d'affirmer avec une certaine satisfaction que les déclarations publiques annonçant la fin du V4 n'étaient que le fruit de l'imagination de certains responsables politiques déconnectés de la réalité. C'est pourquoi je suis heureux de pouvoir aujourd'hui, en cette occasion solennelle, assurer à tous et à tous les sceptiques que le V4 est bien vivant et poursuivra ses activités. Certes, le V4 a traversé les épreuves, connu des divergences, des périodes de coopération difficiles, mais c'est précisément dans ces moments-là que se révèle la véritable valeur de ce groupement politique, non seulement lorsque tout est stable, mais aussi lorsqu'il est nécessaire de maintenir le dialogue malgré les divergences. Cette capacité est rare, non seulement en Europe, mais aussi dans le monde d'aujourd'hui. Le groupe de Visegrad ne s'est pas constitué en un jour. Il n'a pas été créé de toute pièce à l'occasion d'une crise, d'un sujet ou d'une période politique particulière. Ses fondements sont bien plus profonds. Nos pays sont unis par un espace géopolitique commun, par une expérience historique commune, par la conscience que l'Europe centrale a souvent été un lieu de convergence d'intérêts, d'une histoire riche et de grandes épreuves.
2: Il ne fallait pas enterrer trop tôt le V4 pour le ministre des Affaires étrangères et européennes de la République slovaque. Écoutons Juraj Blanár.
3: V4 bola svojím spôsobom zablokovaná.
0: Le groupe de Visegrad a été bloqué en raison de désaccords entre nos partenaires, la Hongrie et la Pologne. Nous avons insisté sur le fait, comme nous le réaffirmons aujourd'hui, que le V4 n'est pas une organisation institutionnalisée censée tout résoudre, mais un groupement destinés à nous unir sur des sujets communs. En cas de divergence d'opinion, nous n'en discutons pas si nous ne parvenons pas à les résoudre ensemble. Beaucoup ont déjà enterré le V4, mais vous pouvez constater que nous lui faisons encore confiance. Le dernier sommet des premiers ministres du V4 l'a confirmé. Nous préparons actuellement un calendrier axé principalement sur les réunions préparatoires aux conseils européens. Il a été convenu que les premiers ministres assureraient la coordination, comme par le passé. Cette coordination s'étendra également aux autres ministères et à la participation aux négociations des conseils, qu'il s'agisse des affaires étrangères ou d'autres instances liées à ces négociations. Nous sommes prêts. Nous préparons une liste d'intérêts spécifiquement pour le format V4+, ce qui se concrétise de manière très prometteuse. Nous avons déjà des parties intéressées, confirmées, tant d'Allemagne que de France. La seule chose maintenant est de trouver une date où tous ces dirigeants pourront se rencontrer.
2: Le Premier ministre, Robert Fico, a vu une volonté politique avortée d'affaiblir le groupe de Visegrad.
0: Il y a eu un désir manifeste d'affaiblir, voire de supprimer, la coopération au sein du groupe de Visegrad, car ce groupe, réunissant les premiers ministres des quatre pays, obtenait des résultats significatifs dans le cadre de la politique européenne. Il suffit de vous rappeler comment nous avons opposé notre veto commun à la proposition d'instaurer des quotas migratoires obligatoires. La Slovaquie, la Hongrie, la République tchèque et même la Pologne ont déclaré que l'Union européenne ne pouvait s'engager sur cette voie. Nous avons traversé une période sombre pendant plusieurs années où les réunions du V4 étaient purement formelles, sans résultats concrets, nos positions se limitant à de vaines déclarations politiques, sans aucune coordination des politiques communes. C'est pourquoi je suis très heureux qu'une réunion des premiers ministres du V4 se soit tenue il y a quelques jours près de Budapest et que les quatre premiers ministres de Slovaquie, de République tchèque, de Hongrie et de Pologne aient exprimé leur volonté de coopérer à nouveau dans ce cadre régional important. Nous étions forts, puis nous avons pratiquement disparu et nous souhaitons redevenir forts.
2: Le Premier ministre Robert Fico évoque ici le sommet de Gödöllő. Il s'est tenu en Hongrie le mardi 23 juin. Le Premier ministre y a présenté les priorités de la présidence slovaque. La première est de renforcer la compétitivité de l'Union européenne et d'adopter une position commune sur le nouveau budget de l'Union qui entrera en vigueur en 2028. Le deuxième pilier est la politique d'élargissement de l'Union européenne. La coopération sectorielle concrète constitue la troisième priorité. Le quatrième et dernier axe concerne les personnes et leurs échanges. Robert Fico a, quant à lui, souligné que la présidence du V4 débutait dans un contexte géopolitique compliqué et de poursuivre.
1: Slovenské predsedníctvo prichádza.
0: La présidence slovaque intervient dans un contexte géopolitique difficile. Les principes du droit international ne sont pas respectés. La politique étrangère est marquée par une hypocrisie flagrante et tous les fondements de l'ordre mondial sont bafoués. Le gouvernement de la République slovaque souhaite aborder cette présidence avec des principes clairs. Premièrement, le respect constant du droit international. Deuxièmement, le principe de non-ingérence dans les affaires intérieures des autres pays. Et troisièmement, le respect de la voie choisie par chaque pays pour la gestion de ses affaires intérieures.
2: Cette présidence devrait être une période de dialogue ouvert et de coopération constructive. C'est ce qu'a souligné le président du Conseil national de la République slovaque, Richard Raši.
0: Le groupe de Visegrad n'est pas qu'un format politique, c'est aussi une communauté de personnes, de cultures, de traditions et d'histoire. Il nous rappelle que notre histoire est interconnectée et que notre avenir dépendra en grande partie de notre capacité à coopérer. Permettez-moi donc d'exprimer le souhait que la présidence slovaque soit une période de dialogue ouvert et de coopération constructive afin que nous puissions montrer que ce qui nous unit respecte nos différences et que nous continuions d'affirmer que l'Europe centrale n'est pas qu'un espace géographique, mais un lieu de valeur, un partenariat fondé sur une responsabilité partagée pour notre avenir. Si nous voulons faire entendre notre voix en Europe, nous devons d'abord rester une communauté forte, que notre président soit la preuve que la devise du V4 pour une Europe plus forte ne restera pas un vain mot, mais un objectif commun.
2: La Hongrie a passé le témoin de la présidence du groupe de Visegrad à la Slovaquie le 1er juillet 2026. Elle la cédera à la République tchèque le 1er juillet 2027.
0: Et voilà, chers amis, fidèles à l'écoute, c'est tout pour ce lundi. Demain, retrouvez l'émission sur le sport, la santé, l'enseignement et la science. Quant à moi, je vous souhaite une bonne semaine. Vous dis à la prochaine et d'ici là, chers auditeurs, bonne suite des programmes francophones de Radio Slovaquie Internationale.

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1: Bienvenue à l'écoute du bloc d'actualité de ce lundi 6 juillet, préparé et présenté par Renata Oflak, selon les sources des agences de presse slovaques.
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1: L'OTAN n'engagera pas la Slovaquie. Fête des saints Cyril et Méthode. Le référendum n'est pas valide. L'OTAN, réunie à Ankara, n'a pas imposé à la Slovaquie l'obligation de participer aux mécanismes financiers destinés au soutien militaire à l'Ukraine. Le Premier ministre slovaque Robert Fico l'a confirmé suite à un échange de lettres avec le secrétaire général de l'OTAN, Mark Rutte. Il a ajouté que la Slovaquie était prête à fournir une aide humanitaire et à poursuivre les négociations conjointes entre les gouvernements slovaque et ukrainien. Il a ajouté que la Slovaquie était prête à fournir une aide humanitaire et à poursuivre les négociations conjointes entre les gouvernements slovaque et ukrainien. Cependant, selon M. Fico, la Slovaquie ne participera à aucun mécanisme.

0: mécanisme financier de soutien militaire à l'Ukraine. Les plus hautes autorités constitutionnelles et les invités ont commémoré hier 5 juillet au château de Dievine, près de Bratislava, l'anniversaire de l'arrivée des missionnaires Cyril et Méthode sur le territoire de la Grande Moravie. Le message de Saint Cyril et de Saint Méthode transcende les frontières du passé. C'est un jour férié national en Slovaquie. Le Premier ministre Robert Fico a également réagi lors de son discours aux critiques selon lesquelles les célébrations sans participation du public constituaient un gaspillage de deniers publics. L'opposition estime que cet événement a été fait pour les apparatchiks. Plus d'informations dans notre gros plan. Les 700 000 votes de citoyens n'ont pas suffi à valider le référendum. Tandis que la coalition dénonce un gaspillage d'argent, l'opposition fait la même remarque à propos des célébrations de Cyril et Méthode. Le référendum de samedi enregistrait le deuxième taux de participation le plus faible de l'histoire de la Slovaquie, avec seulement 16,13%. Près de 93,5% des votants se sont prononcés en faveur de la suppression de la pension à vie du Premier ministre Robert Fico, par exemple. Plus de 92% étaient favorables au rétablissement de l'Agence nationale criminelle et du bureau du procureur spécial. Selon le parti non parlementaire démocrate à l'origine du référendum, la participation de plus de 700 000 personnes est un succès. La coalition, quant à elle, parle de fiasco et d'instrumentalisation de sujets sensibles.
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0: Les célébrations nationales de la fête des saints Cyril et Méthode ont eu lieu au château de Dievine hier soir. Les plus hauts représentants d'État de la République slovaque ainsi que d'autres invités ont participé aux festivités. Le programme comprenait leurs discours complétés par un spectacle culturel. Lors des célébrations, le président de la République slovaque, Peter Pellegrini, a souligné l'importance du message des missionnaires articulé autour des trois axes, l'indépendance, l'égalité et l'éducation pour tous. Selon lui, ces trois mots-clés du message historique de la mission de Thessalonique sont plus pertinents que jamais. Il a ajouté que face aux enjeux actuels et à l'avènement des technologies modernes, l'éducation de qualité et une nation instruite demeuraient la clé. Le Premier ministre Robert Fico a profité de ces commémorations pour rappeler l'importance du dialogue transnational. Selon le Premier ministre, la diplomatie et la capacité à parvenir à un accord étaient des conditions essentielles à la réalisation de la mission des deux frères. À l'heure où le monde est à nouveau déchiré par les conflits, où les guerres frappent des innocents, où les tensions se propagent plus vite que la paix, le message des saints Cyril et Méthode reste pleinement actuel. C'est ce qu'a déclaré Richard Rashi, président du Conseil national de la République slovaque. Il a souligné l'importance du message des saints qui prône la compréhension, la paix et le dialogue plutôt que le conflit.
2: Chers auditeurs francophones de Radio Slovaquie Internationale, après ce bloc d'actualité présenté par Renata, nous vous souhaitons la bienvenue dans votre émission du lundi, avec vos rubriques traditionnelles comme la Slovaquie sans frontières et la vie comme elle va. On commencera par un anniversaire. Il y a 33 ans, la Slovaquie rejoignait le Conseil de l'Europe. La Slovaquie a terminé sa présidence du format de Slavko, appelé aussi format ou triangle d'Austerlitz. D'une présidence à l'autre, la Slovaquie a pris la présidence tournante du groupe de Visegrad, ou V4, le 1er juillet. Quelles sont les priorités de cette présidence qui s'étend sur un an ? On en parle dans notre rubrique internationale. Enfin, les Slovaques de l'étranger ont été célébrés le 5 juillet. Pour vous accompagner, Jacques Oflak est au micro avec Renata Oflak. Notre ingénieur du son, Romana Šunderlíková, est à la régie. Radomir Mecha à la programmation musicale. On commence par deux brèves nouvelles. Une info en peu de mots. Le bureau du gouvernement de la République slovaque a rappelé sur les réseaux sociaux que la Slovaquie était devenue le 31e État membre du Conseil de l'Europe le 30 juin 1993. Il s'agit de l'une des organisations internationales européennes les plus importantes et les plus anciennes. Pour la jeune et indépendante République slovaque, il s'agissait d'un signal fort confirmant son intégration au sein de la communauté européenne. L'adhésion au Conseil de l'Europe a confirmé notre détermination à bâtir un État moderne fondé sur la démocratie, l'État de droit et la protection des droits et libertés fondamentaux. L'adhésion au Conseil de l'Europe a ouvert de nouvelles perspectives de coopération internationale pour la Slovaquie. Elle a également constitué une étape importante vers son intégration réussie aux structures européennes et euro-atlantiques. Depuis plus de 30 ans, la Slovaquie s'est forgé une réputation de membre actif et respecté de cette organisation. C'est une réussite qui confirme la capacité de la Slovaquie à être un partenaire fiable sur la scène internationale.
0: La journée des Slovaques de l'étranger est célébrée chaque année le 5 juillet. Cette journée a été proclamée par le Conseil national de la République slovaque en 1993 en signe de respect et de reconnaissance envers les compatriotes vivant hors du territoire slovaque. Cette date est symboliquement liée à la fête de Saint Cyril et Saint Méthode qui souligne les liens spirituels et culturels unissant les Slovaques du pays et de l'étranger. À cette occasion, des festivités sont traditionnellement organisées par le Bureau des Slovaques de l'étranger et le ministère des Affaires étrangères et européennes de la République slovaque afin de rendre hommage aux personnalités œuvrant pour la communauté slovaque à l'étranger. Traditionnellement, la principale commémoration de la Journée des Slovaques de l'étranger a lieu le dimanche 5 juillet à 10h au parc Janko Král de Bratislava Petržalka. Le programme se déroule au pied du mémorial de l'émigration slovaque.
2: Voilà pour ces infos en peu de mots. Poursuivons notre programme du lundi sur Radio Slovaquie Internationale dans quelques instants.

0: 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Le chœur de femmes Ratolesti, accompagné de l'orchestre Ronsechania, interprétait Vychodi Solniechko, Petit Soleil Levant. Après cette pause musicale, votre lundi radiophonique se poursuit sur RSI.
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2: La présidence slovaque du format de Slavko s'est déroulée du 1er juillet 2025 au 30 juin 2026. Parmi les principales priorités de la Slovaquie figuraient le renforcement de la coopération régionale, le soutien à l'élargissement de l'Union européenne et la coordination des positions communes sur les questions européennes et internationales.
0: Durant notre présidence, nous avons maintenu un dialogue politique intense entre la Slovaquie, la République tchèque et l'Autriche à tous les niveaux. C'est la confirmation que les pays du format de Slavko sont capables de rechercher conjointement des solutions aux problèmes concrets qui touchent leurs citoyens et simultanément de coordonner leurs positions sur les grands sujets européens et internationaux.
2: A déclaré le ministre des Affaires étrangères et européennes, Juraj Blanár. Une série de réunions politiques et d'experts ont eu lieu au cours de l'année écoulée. La Slovaquie a accordé une importance particulière à la sécurité énergétique, la compétitivité et l'élargissement de l'Union européenne, la transformation numérique, la coopération au développement, les infrastructures de transport et le renforcement du droit international.
0: Revenons un moment sur l'élargissement de l'Union. L'un des principaux sujets abordés était le processus d'intégration européenne des États des Balkans occidentaux. Les ministres des Affaires étrangères des États membres du triangle d'Austerlitz se sont rendus conjointement en Albanie en avril 2026, où ils ont réaffirmé leur soutien à la perspective européenne du pays au rapprochement de la région avec l'Union européenne.
2: Durant sa présidence, la République slovaque a également accordé la priorité à la coordination des positions communes sur les questions multilatérales. En septembre 2025, la Slovaquie a accueilli une réunion des directeurs des départements de droit international en amont de la session de l'Assemblée générale des Nations unies. Ce n'est pas tout. En avril 2026, une réunion des secrétaires d'État des pays du format de Slavko s'est tenue à New York. Elle fut consacrée aux questions d'actualité relatives au fonctionnement de l'ONU.
0: Et l'agenda de la présidence slovaque comprenait également une réunion des directeurs généraux des affaires européennes en mars 2026. Cette rencontre fut principalement consacrée aux questions de compétitivité de l'Union européenne et à la coordination des positions communes des pays du format de Slavko dans ce domaine.
2: Les présidents des parlements des pays du format de Slavko se sont réunis en décembre 2025 au château de Bratislava. Les premiers ministres ont tenu des discussions en février 2026 et adopté une déclaration commune sur la question du prix de l'électricité. Cette série de sommets s'est conclue par celui des présidents du format de Slavko en mai, consacré aux questions de politique étrangère, à la sécurité énergétique et à l'utilisation de l'intelligence artificielle dans l'éducation.

0: Vous êtes sur les ondes de Radio Slovaquie Internationale et vous suivez votre émission du lundi. Vous venez d'écouter Nikdy Niebolo Lepšie, ça n'a jamais été mieux, interprété par le groupe Hex. Et maintenant, poursuivons notre rendez-vous du début de la semaine.
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0: La République slovaque assure la présidence du groupe de Visegrad, ou V4, à compter du 1er juillet 2026. Les représentants de l'État ont pris la parole à l'occasion de l'ouverture officielle de la présidence slovaque du V4 au château de Bratislava. Les quatre pays comptent 65 millions de citoyens. Ils entendent être les acteurs de l'Europe.
2: Le groupe de Visegrad est bien vivant et poursuivra ses activités. C'est ce qu'a déclaré mercredi 1er juillet le président slovaque Peter Pellegrini. Écoutons-le.
0: L'histoire de l'Europe centrale nous a pourtant appris une chose simple. Quand on ne parle pas ensemble, on laisse d'autres décider pour nous. C'est pourquoi le groupe de Visegrad est important, non pas comme un souvenir nostalgique ou une fierté du passé, mais comme un outil permettant à l'Europe centrale de défendre ses intérêts avec calme, objectivité, responsabilité et détermination. Aujourd'hui, nous sommes confrontés à de nouveaux défis mondiaux. C'est à nous de saisir l'opportunité de redevenir un partenaire respecté. L'Union européenne a besoin de décisions qui se traduisent non seulement dans les textes, mais surtout dans la réalité, dans les régions, l'industrie, l'énergie, aux frontières de Schengen, dans nos écoles, dans les transports, et dans la sécurité au quotidien. L'Europe centrale comprend ces enjeux, non pas parce qu'elle détient la vérité absolue, mais parce qu'elle a sa propre expérience des transformations, des réformes, et sait que la liberté, la prospérité et la sécurité ne sont pas des acquis. Le groupe de Visegrad a joué un rôle important dans notre retour en Europe. Il a contribué à instaurer la confiance entre voisins, accompagnant nos pays sur la voie de l'adhésion à l'Union européenne et à l'Alliance atlantique. Il nous a permis de transformer la proximité géographique en coopération politique. Aujourd'hui, nous ne sommes plus des pays qui attendent à la porte, ni des partenaires mineurs à qui l'on explique les règles. Nous sommes une composante mature et assurée de l'Europe et de l'Union européenne. Et être adulte, c'est avoir sa propre position, sa propre opinion, être capable de les exprimer clairement et d'en assumer la responsabilité.
2: Pourtant, l'utilité du V4 est remise en cause depuis quelques années et le président de réaffirmer son importance.
0: Le groupe de Visegrad a fait l'objet de débats ces dernières années, traité tantôt avec respect, tantôt avec scepticisme, tantôt avec la conviction que ce format de coopération appartenait au passé. Permettez-moi d'affirmer avec une certaine satisfaction que les déclarations publiques annonçant la fin du V4 n'étaient que le fruit de l'imagination de certains responsables politiques déconnectés de la réalité. C'est pourquoi je suis heureux de pouvoir aujourd'hui, en cette occasion solennelle, assurer à tous et à tous les sceptiques que le V4 est bien vivant et poursuivra ses activités. Certes, le V4 a traversé des épreuves, connu des divergences, des périodes de coopération difficiles, mais c'est précisément dans ces moments-là que se révèle la véritable valeur de ce groupement politique, non seulement lorsque tout est stable, mais aussi lorsqu'il est nécessaire de maintenir le dialogue malgré les divergences. Cette capacité est rare, non seulement en Europe, mais aussi dans le monde d'aujourd'hui. Le groupe de Visegrad ne s'est pas constitué en un jour. Il n'a pas été créé de toutes pièces à l'occasion d'une crise, d'un sujet ou d'une période politique particulière. Ses fondements sont bien plus profonds. Nos pays sont unis par un espace géopolitique commun, par une expérience historique commune, par la conscience que l'Europe centrale a souvent été un lieu de convergence d'intérêts, d'une histoire riche et de grandes épreuves.
2: Il ne fallait pas enterrer trop tôt le V4 pour le ministre des Affaires étrangères et européennes de la République slovaque. Écoutons Juraj Blanár.
3: V4 bola svojím spôsobom zablokovaná.
0: Le groupe de Visegrad a été bloqué en raison de désaccords entre nos partenaires, la Hongrie et la Pologne. Nous avons insisté sur le fait, comme nous le réaffirmons aujourd'hui, que le V4 n'est pas une organisation institutionnalisée censée tout résoudre, mais un groupement destiné à nous unir sur des sujets communs. En cas de divergence d'opinion, nous n'en discutons pas si nous ne parvenons pas à les résoudre ensemble. Beaucoup ont déjà enterré le V4, mais vous pouvez constater que nous lui faisons encore confiance. Le dernier sommet des premiers ministres du V4 l'a confirmé. Nous préparons actuellement un calendrier axé principalement sur les réunions préparatoires aux conseils européens. Il a été convenu que les premiers ministres assureraient la coordination, comme par le passé. Cette coordination s'étendra également aux autres ministères et à la participation aux négociations des conseils, qu'il s'agisse des affaires étrangères ou d'autres instances liées à ces négociations. Nous sommes prêts. Nous préparons une liste d'intérêts spécifiquement pour le format V4+, ce qui se concrétise de manière très prometteuse. Nous avons déjà des parties intéressées, confirmées, tant d'Allemagne que de France. La seule chose maintenant est de trouver une date où tous ces dirigeants pourront se rencontrer.
2: Le Premier ministre, Robert Fico, a vu une volonté politique avortée d'affaiblir le groupe de Visegrad.
0: Il y a eu un désir manifeste d'affaiblir, voire de supprimer, la coopération au sein du groupe de Visegrad, car ce groupe, réunissant les premiers ministres des quatre pays, obtenait des résultats significatifs dans le cadre de la politique européenne. Il suffit de vous rappeler comment nous avons opposé notre veto commun à la proposition d'instaurer des quotas migratoires obligatoires. La Slovaquie, la Hongrie, la République tchèque et même la Pologne ont déclaré que l'Union européenne ne pouvait s'engager sur cette voie. Nous avons traversé une période sombre pendant plusieurs années où les réunions du V4 étaient purement formelles, sans résultat concret, nos positions se limitant à de vaines déclarations politiques sans aucune coordination des politiques communes. C'est pourquoi je suis très heureux qu'une réunion des premiers ministres du V4 se soit tenue il y a quelques jours près de Budapest et que les quatre premiers ministres de Slovaquie, de République tchèque, de Hongrie et de Pologne aient exprimé leur volonté de coopérer à nouveau dans ce cadre régional important. Nous étions forts, puis nous avons pratiquement disparu et nous souhaitons redevenir forts.
2: Le Premier ministre Robert Fico évoque ici le sommet de Gödöllő. Il s'est tenu en Hongrie le mardi 23 juin. Le Premier ministre y a présenté les priorités de la présidence slovaque. La première est de renforcer la compétitivité de l'Union européenne et d'adopter une position commune sur le nouveau budget de l'Union qui entrera en vigueur en 2028. Le deuxième pilier est la politique d'élargissement de l'Union européenne. La coopération sectorielle concrète constitue la troisième priorité. Le quatrième et dernier axe concerne les personnes et leurs échanges. Robert Fico a, quant à lui, souligné que la présidence du V4 débutait dans un contexte géopolitique compliqué et de poursuivre.
1: Slovenské predsedníctvo prichádza.
0: La présidence slovaque intervient dans un contexte géopolitique difficile. Les principes du droit international ne sont pas respectés. La politique étrangère est marquée par une hypocrisie flagrante et tous les fondements de l'ordre mondial sont bafoués. Le gouvernement de la République slovaque souhaite aborder cette présidence avec des principes clairs. Premièrement, le respect constant du droit international. Deuxièmement, le principe de non-ingérence dans les affaires intérieures des autres pays. Et troisièmement, le respect de la voie choisie par chaque pays pour la gestion de ses affaires intérieures.
2: Cette présidence devrait être une période de dialogue ouvert et de coopération constructive. C'est ce qu'a souligné le président du Conseil national de la République slovaque, Richard Raši.
0: Le groupe de Visegrad n'est pas qu'un format politique, c'est aussi une communauté de personnes, de cultures, de traditions et d'histoire. Il nous rappelle que notre histoire est interconnectée et que notre avenir dépendra en grande partie de notre capacité à coopérer. Permettez-moi donc d'exprimer le souhait que la présidence slovaque soit une période de dialogue ouvert et de coopération constructive afin que nous puissions montrer que ce qui nous unit respecte nos différences et que nous continuions d'affirmer que l'Europe centrale n'est pas qu'un espace géographique, mais un lieu de valeur, un partenariat fondé sur une responsabilité partagée pour notre avenir. Si nous voulons faire entendre notre voix en Europe, nous devons d'abord rester une communauté forte, que notre président soit la preuve que la devise du V4 pour une Europe plus forte ne restera pas un vain mot, mais un objectif commun.
2: La Hongrie a passé le témoin de la présidence du groupe de Visegrad à la Slovaquie le 1er juillet 2026. Elle la cédera à la République tchèque le 1er juillet 2027.
0: Et voilà, chers amis, fidèles à l'écoute, c'est tout pour ce lundi. Demain, retrouvez l'émission sur le sport, la santé, l'enseignement et la science. Quant à moi, je vous souhaite une bonne semaine. Vous dis à la prochaine et d'ici là, chers auditeurs, bonne suite des programmes francophones de Radio Slovaquie Internationale.

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1: Bienvenue à l'écoute du bloc d'actualité de ce lundi 6 juillet, préparé et présenté par Renata Oflak, selon les sources des agences de presse slovaques.
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1: L'OTAN n'engagera pas la Slovaquie. Fête des saints Cyril et Méthode. Le référendum n'est pas valide. L'OTAN, réunie à Ankara, n'a pas imposé à la Slovaquie l'obligation de participer aux mécanismes financiers destinés au soutien militaire à l'Ukraine. Le Premier ministre slovaque Robert Fico l'a confirmé suite à un échange de lettres avec le secrétaire général de l'OTAN, Mark Rutte. Il a ajouté que la Slovaquie était prête à fournir une aide humanitaire et à poursuivre les négociations conjointes entre les gouvernements slovaques et ukrainiens. Il a ajouté que la Slovaquie était prête à fournir une aide humanitaire et à poursuivre les négociations conjointes entre les gouvernements slovaques et ukrainiens. Cependant, selon M. Fico, la Slovaquie ne participera à aucun mécanisme financier de soutien militaire à l'Ukraine. Les plus hautes autorités constitutionnelles et les invités ont commémoré hier 5 juillet au château de Devine, près de Bratislava, l'anniversaire de l'arrivée des missionnaires Cyril et Méthode sur le territoire de la Grande Moravie. Le message de Saint Cyril et de Saint Méthode transcende les frontières du passé. C'est un jour férié national en Slovaquie. Le Premier ministre Robert Fico a également réagi lors de son discours aux critiques selon lesquelles les célébrations sans participation du public constituaient un gaspillage de deniers publics. L'opposition estime que cet événement a été fait pour les apparatchiks. Plus d'informations dans notre gros plan. Les 700 000 votes de citoyens n'ont pas suffi à valider le référendum. Tandis que la coalition dénonce un gaspillage d'argent, l'opposition fait la même remarque à propos des célébrations de Cyril et Méthode. Le référendum de samedi enregistrait le deuxième taux de participation le plus faible de l'histoire de la Slovaquie, avec seulement 16,13%. Près de 93,5% des votants se sont prononcés en faveur de la suppression de la pension à vie du Premier ministre Robert Fico, par exemple. Plus de 92% étaient favorables au rétablissement de l'Agence nationale criminelle et du bureau du procureur spécial. Selon le parti non parlementaire démocrate à l'origine du référendum, la participation de plus de 700 000 personnes est un succès. La coalition, quant à elle, parle de fiasco et d'instrumentalisation de sujets sensibles.
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1: Les célébrations nationales de la fête des saints Cyril et Méthode ont eu lieu au château de Devine hier soir. Les plus hauts représentants d'État de la République slovaque ainsi que d'autres invités ont participé aux festivités. Le programme comprenait leurs discours complétés par un spectacle culturel. Lors des célébrations, le président de la République slovaque, Peter Pellegrini, a souligné l'importance du message des missionnaires articulé autour des trois axes. L'indépendance, l'égalité et l'éducation pour tous. Selon lui, ces trois mots-clés du message historique de la mission de Thessalonique sont plus pertinents que jamais. Il a ajouté que face aux enjeux actuels et à l'avènement des technologies modernes, l'éducation de qualité et une nation instruite demeuraient la clé. Le Premier ministre Robert Fico a profité de ces commémorations pour rappeler l'importance du dialogue transnational. Selon le Premier ministre, la diplomatie et la capacité à parvenir à un accord étaient des conditions essentielles à la réalisation de la mission des deux frères. À l'heure où le monde est à nouveau déchiré par les conflits, où les guerres frappent des innocents, où les tensions se propagent plus vite que la paix, le message des saints Cyril et Méthode reste pleinement actuel. C'est ce qu'a déclaré Richard Rachi, président du Conseil national de la République slovaque. Il a souligné l'importance du message des saints qui prône la compréhension, la paix et le dialogue plutôt que le conflit.
2: Chers auditeurs francophones de Radio Slovaquie Internationale, après ce bloc d'actualité présenté par Renata, nous vous souhaitons la bienvenue dans votre émission du lundi, avec vos rubriques traditionnelles comme la Slovaquie sans frontières et la vie comme elle va. On commencera par un anniversaire. Il y a 33 ans, la Slovaquie rejoignait le Conseil de l'Europe. La Slovaquie a terminé sa présidence du format de Slavko, appelé aussi format ou triangle d'Austerlitz. D'une présidence à l'autre, la Slovaquie a pris la présidence tournante du groupe de Visegrad, ou V4, le 1er juillet. Quelles sont les priorités de cette présidence qui s'étend sur un an? On en parle dans notre rubrique internationale. Enfin, les Slovaques de l'étranger ont été célébrés le 5 juillet. Pour vous accompagner, Jacques Oflak est au micro avec Renata Oflak. Notre ingénieur du son, Romana Šunderlíková, est à la régie. Radomír Meša à la programmation musicale. On commence par deux brèves nouvelles. Une info en peu de mots. Le bureau du gouvernement de la République slovaque a rappelé sur les réseaux sociaux que la Slovaquie était devenue le 31e État membre du Conseil de l'Europe le 30 juin 1993. Il s'agit de l'une des organisations internationales européennes les plus importantes et les plus anciennes. Pour la jeune et indépendante République slovaque, il s'agissait d'un signal fort confirmant son intégration au sein de la communauté européenne. L'adhésion au Conseil de l'Europe a confirmé notre détermination à bâtir un État moderne fondé sur la démocratie, l'État de droit et la protection des droits et libertés fondamentaux. L'adhésion au Conseil de l'Europe a ouvert de nouvelles perspectives de coopération internationale pour la Slovaquie. Elle a également constitué une étape importante vers son intégration réussie aux structures européennes et euro-atlantiques. Depuis plus de 30 ans, la Slovaquie s'est forgé une réputation de membre actif et respecté de cette organisation. C'est une réussite qui confirme la capacité de la Slovaquie à être un partenaire fiable sur la scène internationale.
1: La journée des Slovaques de l'étranger est célébrée chaque année le 5 juillet. Cette journée a été proclamée par le Conseil national de la République slovaque en 1993 en signe de respect et de reconnaissance envers les compatriotes vivant hors du territoire slovaque. Cette date est symboliquement liée à la fête de Saint Cyril et Saint Méthode qui souligne les liens spirituels et culturels unissant les Slovaques du pays et de l'étranger. À cette occasion, des festivités sont traditionnellement organisées par le Bureau des Slovaques de l'étranger et le ministère des Affaires étrangères et européennes de la République slovaque afin de rendre hommage aux personnalités œuvrant pour la communauté slovaque à l'étranger. Traditionnellement, la principale commémoration de la Journée des Slovaques de l'étranger a lieu le dimanche 5 juillet à 10h au parc Janko Král de Bratislava Petržalka. Le programme se déroule au pied du mémorial de l'émigration slovaque.
2: Voilà pour ces infos en peu de mots. Poursuivons notre programme du lundi sur Radio Slovaquie Internationale dans quelques instants.

0: Vous êtes sur les ondes de Radio Slovaquie International et vous suivez votre émission du lundi. Le chœur de femmes Ratolesti, accompagné de l'orchestre Roncečania, interprétait Východí slniečko, petit soleil levant. Après cette pause musicale, votre lundi radiophonique se poursuit sur RSI.
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2: La présidence slovaque du format de Slavko s'est déroulée du 1er juillet 2025 au 30 juin 2026. Parmi les principales priorités de la Slovaquie figuraient le renforcement de la coopération régionale, le soutien à l'élargissement de l'Union européenne et la coordination des positions communes sur les questions européennes et internationales.
0: Durant notre présidence, nous avons maintenu un dialogue politique intense entre la Slovaquie, la République tchèque et l'Autriche à tous les niveaux. C'est la confirmation que les pays du format de Slavko sont capables de rechercher conjointement des solutions aux problèmes concrets qui touchent leurs citoyens et simultanément de coordonner leurs positions sur les grands sujets européens et internationaux.
2: A déclaré le ministre des Affaires étrangères et européennes, Juraj Blanár. Une série de réunions politiques et d'experts ont eu lieu au cours de l'année écoulée. La Slovaquie a accordé une importance particulière à la sécurité énergétique, la compétitivité et l'élargissement de l'Union européenne, la transformation numérique, la coopération au développement, les infrastructures de transport et le renforcement du droit international.
0: Revenons un moment sur l'élargissement de l'Union. L'un des principaux sujets abordés était le processus d'intégration européenne des États des Balkans occidentaux. Les ministres des Affaires étrangères des États membres du triangle d'Austerlitz se sont rendus conjointement en Albanie en avril 2026, où ils ont réaffirmé leur soutien à la perspective européenne du pays et au rapprochement de la région avec l'Union européenne.
2: Durant sa présidence, la République slovaque a également accordé la priorité à la coordination des positions communes sur les questions multilatérales. En septembre 2025, la Slovaquie a accueilli une réunion des directeurs des départements de droit international en amont de la session de l'Assemblée générale des Nations unies. Ce n'est pas tout. En avril 2026, une réunion des secrétaires d'État des pays du format de Slavko s'est tenue à New York. Elle fut consacrée aux questions d'actualité relatives au fonctionnement de l'ONU.
0: Et l'agenda de la présidence slovaque comprenait également une réunion des directeurs généraux des affaires européennes en mars 2026. Cette rencontre fut principalement consacrée aux questions de compétitivité de l'Union européenne et à la coordination des positions communes des pays du format de Slavko dans ce domaine.
2: Les présidents des parlements des pays du format de Slavko se sont réunis en décembre 2025 au château de Bratislava. Les premiers ministres ont tenu des discussions en février 2026 et adopté une déclaration commune sur la question du prix de l'électricité. Cette série de sommets s'est conclue par celui des présidents du format de Slavko en mai, consacré aux questions de politique étrangère, à la sécurité énergétique et à l'utilisation de l'intelligence artificielle dans l'éducation.

0: Vous êtes sur les ondes de Radio Slovaquie Internationale et vous suivez votre émission du lundi. Vous venez d'écouter Nikdy Niebolo Lepchie, ça n'a jamais été mieux, interprété par le groupe Hex. Et maintenant, poursuivons notre rendez-vous du début de la semaine.
1: À la loupe.
0: La République slovaque assure la présidence du groupe de Visegrad, ou V4, à compter du 1er juillet 2026. Les représentants de l'État ont pris la parole à l'occasion de l'ouverture officielle de la présidence slovaque du V4 au château de Bratislava. Les quatre pays comptent 65 millions de citoyens. Ils entendent être les acteurs de l'Europe.
2: Le groupe de Visegrad est bien vivant et poursuivra ses activités. C'est ce qu'a déclaré mercredi 1er juillet le président slovaque Peter Pellegrini. Écoutons-le.
0: L'histoire de l'Europe centrale nous a pourtant appris une chose simple. Quand on ne parle pas ensemble, on laisse d'autres décider pour nous. C'est pourquoi le groupe de Visegrad est important, non pas comme un souvenir nostalgique ou une fierté du passé, mais comme un outil permettant à l'Europe centrale de défendre ses intérêts avec calme, objectivité, responsabilité et détermination. Aujourd'hui, nous sommes confrontés à de nouveaux défis mondiaux. C'est à nous de saisir l'opportunité de redevenir un partenaire respecté. L'Union européenne a besoin de décisions qui se traduisent non seulement dans les textes, mais surtout dans la réalité, dans les régions, l'industrie, l'énergie, aux frontières de Schengen, dans nos écoles, dans les transports, et dans la sécurité au quotidien. L'Europe centrale comprend ces enjeux, non pas parce qu'elle détient la vérité absolue, mais parce qu'elle a sa propre expérience des transformations, des réformes, et sait que la liberté, la prospérité et la sécurité ne sont pas des acquis. Le groupe de Visegrad a joué un rôle important dans notre retour en Europe. Il a contribué à instaurer la confiance entre voisins, accompagnant nos pays sur la voie de l'adhésion à l'Union européenne et à l'Alliance atlantique. Il nous a permis de transformer la proximité géographique en coopération politique. Aujourd'hui, nous ne sommes plus des pays qui attendent à la porte, ni des partenaires mineurs à qui l'on explique les règles. Nous sommes une composante mature et assurée de l'Europe et de l'Union européenne. Et être adulte, c'est avoir sa propre position, sa propre opinion, être capable de les exprimer clairement et d'en assumer la responsabilité.
2: Pourtant, l'utilité du V4 est remise en cause depuis quelques années et le président de réaffirmer son importance.
0: Le groupe de Visegrad a fait l'objet de débats ces dernières années, traité tantôt avec respect, tantôt avec scepticisme, tantôt avec la conviction que ce format de coopération appartenait au passé. Permettez-moi d'affirmer avec une certaine satisfaction que les déclarations publiques annonçant la fin du V4 n'étaient que le fruit de l'imagination de certains responsables politiques déconnectés de la réalité. C'est pourquoi je suis heureux de pouvoir aujourd'hui, en cette occasion solennelle, assurer à tous et à tous les sceptiques que le V4 est bien vivant et poursuivra ses activités. Certes, le V4 a traversé des épreuves, connu des divergences, des périodes de coopération difficiles, mais c'est précisément dans ces moments-là que se révèle la véritable valeur de ce groupement politique, non seulement lorsque tout est stable, mais aussi lorsqu'il est nécessaire de maintenir le dialogue malgré les divergences. Cette capacité est rare, non seulement en Europe, mais aussi dans le monde d'aujourd'hui. Le groupe de Visegrad ne s'est pas constitué en un jour. Il n'a pas été créé de toutes pièces à l'occasion d'une crise, d'un sujet ou d'une période politique particulière. Ses fondements sont bien plus profonds. Nos pays sont unis par un espace géopolitique commun, par une expérience historique commune, par la conscience que l'Europe centrale a souvent été un lieu de convergence d'intérêts, d'une histoire riche et de grandes épreuves.
2: Il ne fallait pas enterrer trop tôt le V4 pour le ministre des Affaires étrangères et européennes de la République slovaque. Écoutons Juraj Blanár.
3: V4 bola svojím spôsobom zablokovaná.
0: Le groupe de Visegrad a été bloqué en raison de désaccords entre nos partenaires, la Hongrie et la Pologne. Nous avons insisté sur le fait, comme nous le réaffirmons aujourd'hui, que le V4 n'est pas une organisation institutionnalisée censé tout résoudre, mais un groupement destiné à nous unir sur des sujets communs. En cas de divergence d'opinion, nous n'en discutons pas si nous ne parvenons pas à les résoudre ensemble. Beaucoup ont déjà enterré le V4, mais vous pouvez constater que nous lui faisons encore confiance. Le dernier sommet des premiers ministres du V4 l'a confirmé. Nous préparons actuellement un calendrier axé principalement sur les réunions préparatoires aux conseils européens. Il a été convenu que les premiers ministres assureraient la coordination, comme par le passé. Cette coordination s'étendra également aux autres ministères et à la participation aux négociations des conseils, qu'il s'agisse des affaires étrangères ou d'autres instances liées à ces négociations. Nous sommes prêts. Nous préparons une liste d'intérêts spécifiquement pour le format V4+, ce qui se concrétise de manière très prometteuse. Nous avons déjà des parties intéressées, confirmées, tant d'Allemagne que de France. La seule chose maintenant est de trouver une date où tous ces dirigeants pourront se rencontrer.
2: Le Premier ministre, Robert Fico, a vu une volonté politique avortée d'affaiblir le groupe de Visegrad.
0: Il y a eu un désir manifeste d'affaiblir, voire de supprimer, la coopération au sein du groupe de Visegrad, car ce groupe, réunissant les premiers ministres des quatre pays, obtenait des résultats significatifs dans le cadre de la politique européenne. Il suffit de vous rappeler comment nous avons opposé notre veto commun à la proposition d'instaurer des quotas migratoires obligatoires. La Slovaquie, la Hongrie, la République tchèque et même la Pologne ont déclaré que l'Union européenne ne pouvait s'engager sur cette voie. Nous avons traversé une période sombre pendant plusieurs années où les réunions du V4 étaient purement formelles, sans résultats concrets. Nos positions se limitant à de vaines déclarations politiques, sans aucune coordination des politiques communes. C'est pourquoi je suis très heureux qu'une réunion des premiers ministres du V4 se soit tenue il y a quelques jours près de Budapest et que les quatre premiers ministres de Slovaquie, de République tchèque, de Hongrie et de Pologne aient exprimé leur volonté de coopérer à nouveau dans ce cadre régional important. Nous étions forts, puis nous avons pratiquement disparu et nous souhaitons redevenir forts.
2: Le Premier ministre Robert Fico évoque ici le sommet de Gödöllő. Il s'est tenu en Hongrie le mardi 23 juin. Le Premier ministre y a présenté les priorités de la présidence slovaque. La première est de renforcer la compétitivité de l'Union européenne et d'adopter une position commune sur le nouveau budget de l'Union qui entrera en vigueur en 2028. Le deuxième pilier est la politique d'élargissement de l'Union européenne. La coopération sectorielle concrète constitue la troisième priorité. Le quatrième et dernier axe concerne les personnes et leurs échanges. Robert Fico a, quant à lui, souligné que la présidence du V4 débutait dans un contexte géopolitique compliqué et de poursuivre.
0: La présidence slovaque intervient dans un contexte géopolitique difficile. Les principes du droit international ne sont pas respectés. La politique étrangère est marquée par une hypocrisie flagrante et tous les fondements de l'ordre mondial sont bafoués. Le gouvernement de la République slovaque souhaite aborder cette présidence avec des principes clairs. Premièrement, le respect constant du droit international. Deuxièmement, le principe de non-ingérence dans les affaires intérieures des autres pays. Et troisièmement, le respect de la voie choisie par chaque pays pour la gestion de ses affaires intérieures.
2: Cette présidence devrait être une période de dialogue ouvert et de coopération constructive. C'est ce qu'a souligné le président du Conseil national de la République slovaque, Richard Rashi.
0: Le groupe de Visegrad n'est pas qu'un format politique, c'est aussi une communauté de personnes, de cultures, de traditions et d'histoire. Il nous rappelle que notre histoire est interconnectée et que notre avenir dépendra en grande partie de notre capacité à coopérer. Permettez-moi donc d'exprimer le souhait que la présidence slovaque soit une période de dialogue ouvert et de coopération constructive afin que nous puissions montrer que ce qui nous unit respecte nos différences et que nous continuions d'affirmer que l'Europe centrale n'est pas qu'un espace géographique, mais un lieu de valeur, un partenariat fondé sur une responsabilité partagée pour notre avenir. Si nous voulons faire entendre notre voix en Europe, nous devons d'abord rester une communauté forte, que notre président soit la preuve que la devise du V4 pour une Europe plus forte ne restera pas un vain mot, mais un objectif commun.
2: La Hongrie a passé le témoin de la présidence du groupe de Visegrad à la Slovaquie le 1er juillet 2026. Elle la cédera à la République tchèque le 1er juillet 2027.
0: Et voilà, chers amis, fidèles à l'écoute, c'est tout pour ce lundi. Demain, retrouvez l'émission sur le sport, la santé, l'enseignement et la science. Quant à moi, je vous souhaite une bonne semaine. Vous dis à la prochaine et d'ici là, chers auditeurs, bonne suite des programmes francophones de Radio Slovaquie Internationale.

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1: Bienvenue à l'écoute du bloc d'actualité de ce lundi 6 juillet, préparé et présenté par Renata Oflak, selon les sources des agences de presse slovaques.
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1: L'OTAN n'engagera pas la Slovaquie. Fête des saints Cyril et Méthode. Le référendum n'est pas valide. L'OTAN, réunie à Ankara, n'a pas imposé à la Slovaquie l'obligation de participer aux mécanismes financiers destinés au soutien militaire à l'Ukraine. Le premier ministre slovaque Robert Fico l'a confirmé suite à un échange de lettres avec le secrétaire général de l'OTAN, Mark Rutte. Il a ajouté que la Slovaquie était prête à fournir une aide humanitaire et à poursuivre les négociations conjointes entre les gouvernements slovaques et ukrainiens. Il a ajouté que la Slovaquie était prête à fournir une aide humanitaire et à poursuivre les négociations conjointes entre les gouvernements slovaques et ukrainiens. Cependant, selon M. Fico, la Slovaquie ne participera à aucun mécanisme financier de soutien militaire à l'Ukraine. Les plus hautes autorités constitutionnelles et les invités ont commémoré hier 5 juillet au château de Devine, près de Bratislava, l'anniversaire de l'arrivée des missionnaires Cyril et Méthode sur le territoire de la Grande Moravie. Le message de Saint Cyril et de Saint Méthode transcende les frontières du passé. C'est un jour férié national en Slovaquie. Le premier ministre Robert Fico a également réagi lors de son discours aux critiques selon lesquelles les célébrations sans participation du public constituaient un gaspillage de deniers publics. L'opposition estime que cet événement a été fait pour les apparatchiks. Plus d'informations dans notre gros plan. Les 700 000 votes de citoyens n'ont pas suffi à valider le référendum. Tandis que la coalition dénonce un gaspillage d'argent, l'opposition fait la même remarque à propos des célébrations de Cyril et Méthode. Le référendum de samedi enregistrait le deuxième taux de participation le plus faible de l'histoire de la Slovaquie, avec seulement 16,13%. Près de 93,5% des votants se sont prononcés en faveur de la suppression de la pension à vie du Premier ministre Robert Fico, par exemple. Plus de 92% étaient favorables au rétablissement de l'Agence nationale criminelle et du bureau du procureur spécial. Selon le parti non parlementaire démocrate à l'origine du référendum, la participation de plus de 700 000 personnes est un succès. La coalition, quant à elle, parle de fiasco et d'instrumentalisation de sujets sensibles.
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1: Les célébrations nationales de la fête des saints Cyril et Méthode ont eu lieu au château de Devine hier soir. Les plus hauts représentants d'État de la République slovaque ainsi que d'autres invités ont participé aux festivités. Le programme comprenait leur discours complété par un spectacle culturel. Lors des célébrations, le président de la République slovaque, Peter Pellegrini, a souligné l'importance du message des missionnaires articulé autour des trois axes: l'indépendance, l'égalité et l'éducation pour tous. Selon lui, ces trois mots-clés du message historique de la mission de Thessalonique sont plus pertinents que jamais. Il a ajouté que face aux enjeux actuels et à l'avènement des technologies modernes, l'éducation de qualité et une nation instruite demeuraient la clé. Le Premier ministre Robert Fico a profité de ces commémorations pour rappeler l'importance du dialogue transnational. Selon le Premier ministre, la diplomatie et la capacité à parvenir à un accord étaient des conditions essentielles à la réalisation de la mission des deux frères. À l'heure où le monde est à nouveau déchiré par les conflits, où les guerres frappent des innocents, où les tensions se propagent plus vite que la paix, le message des saints Cyril et Méthode reste pleinement actuel. C'est ce qu'a déclaré Richard Rashi, président du Conseil national de la République slovaque. Il a souligné l'importance du message des saints qui prône la compréhension, la paix et le dialogue plutôt que le conflit.
2: Chers auditeurs francophones de Radio Slovaquie Internationale, après ce bloc d'actualité présenté par Renata, nous vous souhaitons la bienvenue dans votre émission du lundi, avec vos rubriques traditionnelles comme la Slovaquie sans frontières et la vie comme elle va. On commencera par un anniversaire. Il y a 33 ans, la Slovaquie rejoignait le Conseil de l'Europe. La Slovaquie a terminé sa présidence du format de Slavko, appelé aussi format ou triangle d'Austerlitz. D'une présidence à l'autre, la Slovaquie a pris la présidence tournante du groupe de Visegrad, ou V4, le 1er juillet. Quelles sont les priorités de cette présidence qui s'étend sur un an? On en parle dans notre rubrique internationale. Enfin, les Slovaques de l'étranger ont été célébrés le 5 juillet. Pour vous accompagner, Jacques Oflak est au micro avec Renata Oflak. Notre ingénieur du son, Romana Šunderlíková, est à la régie. Radomír Meša à la programmation musicale. On commence par deux brèves nouvelles. Une info en peu de mots. Le bureau du gouvernement de la République slovaque a rappelé sur les réseaux sociaux que la Slovaquie était devenue le 31e État membre du Conseil de l'Europe le 30 juin 1993. Il s'agit de l'une des organisations internationales européennes les plus importantes et les plus anciennes. Pour la jeune et indépendante République slovaque, il s'agissait d'un signal fort confirmant son intégration au sein de la communauté européenne. L'adhésion au Conseil de l'Europe a confirmé notre détermination à bâtir un État moderne fondé sur la démocratie, l'État de droit et la protection des droits et libertés fondamentaux. L'adhésion au Conseil de l'Europe a ouvert de nouvelles perspectives de coopération internationale pour la Slovaquie. Elle a également constitué une étape importante vers son intégration réussie aux structures européennes et euro-atlantiques. Depuis plus de 30 ans, la Slovaquie s'est forgé une réputation de membre actif et respecté de cette organisation. C'est une réussite qui confirme la capacité de la Slovaquie à être un partenaire fiable sur la scène internationale.
1: La journée des Slovaques de l'étranger est célébrée chaque année le 5 juillet. Cette journée a été proclamée par le Conseil national de la République slovaque en 1993 en signe de respect et de reconnaissance envers les compatriotes vivant hors du territoire slovaque. Cette date est symboliquement liée à la fête de Saint Cyril et Saint Méthode qui souligne les liens spirituels et culturels unissant les Slovaques du pays et de l'étranger. À cette occasion, des festivités sont traditionnellement organisées par le Bureau des Slovaques de l'étranger et le ministère des Affaires étrangères et européennes de la République slovaque afin de rendre hommage aux personnalités œuvrant pour la communauté slovaque à l'étranger. Traditionnellement, la principale commémoration de la Journée des Slovaques de l'étranger a lieu le dimanche 5 juillet à 10h au parc Janko Král de Bratislava Petržalka. Le programme se déroule au pied du mémorial de l'émigration slovaque.
2: Voilà pour ces infos en peu de mots. Poursuivons notre programme du lundi sur Radio Slovaquie Internationale dans quelques instants.

0: Vous êtes sur les ondes de Radio Slack International et vous suivez votre émission du lundi, le chœur de femmes Ratolesti, accompagné de l'orchestre Ronsechania, interprétait Vychodi Solniechko, Petit Soleil Levant. Après cette pause musicale, votre lundi radiophonique se poursuit sur RSI.
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2: La présidence slovaque du format de Slavko s'est déroulée du 1er juillet 2025 au 30 juin 2026. Parmi les principales priorités de la Slovaquie figuraient le renforcement de la coopération régionale, le soutien à l'élargissement de l'Union européenne et la coordination des positions communes sur les questions européennes et internationales.
0: Durant notre présidence, nous avons maintenu un dialogue politique intense entre la Slovaquie, la République tchèque et l'Autriche à tous les niveaux. C'est la confirmation que les pays du format de Slavko sont capables de rechercher conjointement des solutions aux problèmes concrets qui touchent leurs citoyens et simultanément de coordonner leurs positions sur les grands sujets européens et internationaux.
2: A déclaré le ministre des Affaires étrangères et européennes, Juraj Blanár. Une série de réunions politiques et d'experts ont eu lieu au cours de l'année écoulée. La Slovaquie a accordé une importance particulière à la sécurité énergétique, la compétitivité et l'élargissement de l'Union européenne, la transformation numérique, la coopération au développement, les infrastructures de transport et le renforcement du droit international.
0: Revenons un moment sur l'élargissement de l'Union. L'un des principaux sujets abordés était le processus d'intégration européenne des États des Balkans occidentaux. Les ministres des Affaires étrangères des États membres du triangle d'Austerlitz se sont rendus conjointement en Albanie en avril 2026, où ils ont réaffirmé leur soutien à la perspective européenne du pays et au rapprochement de la région avec l'Union européenne.
2: Durant sa présidence, la République slovaque a également accordé la priorité à la coordination des positions communes sur les questions multilatérales. En septembre 2025, la Slovaquie a accueilli une réunion des directeurs des départements de droit international en amont de la session de l'Assemblée générale des Nations unies. Ce n'est pas tout. En avril 2026, une réunion des secrétaires d'État des pays du format de Slavko s'est tenue à New York. Elle fut consacrée aux questions d'actualité relatives au fonctionnement de l'ONU.
0: Et l'agenda de la présidence slovaque comprenait également une réunion des directeurs généraux des affaires européennes en mars 2026. Cette rencontre fut principalement consacrée aux questions de compétitivité de l'Union européenne et à la coordination des positions communes des pays du format de Slavko dans ce domaine.
2: Les présidents des parlements des pays du format de Slavko se sont réunis en décembre 2025 au château de Bratislava. Les premiers ministres ont tenu des discussions en février 2026 et adopté une déclaration commune sur la question du prix de l'électricité. Cette série de sommets s'est conclue par celui des présidents du format de Slavko en mai, consacré aux questions de politique étrangère, à la sécurité énergétique et à l'utilisation de l'intelligence artificielle dans l'éducation.

0: Vous êtes sur les ondes de Radio Slovaquie Internationale et vous suivez votre émission du lundi. Vous venez d'écouter Nikdy Niebolo Lepšie, ça n'a jamais été mieux, interprété par le groupe Hex. Et maintenant, poursuivons notre rendez-vous du début de la semaine.
1: À la loupe.
0: La République slovaque assure la présidence du groupe de Visegrad, ou V4, à compter du 1er juillet 2026. Les représentants de l'État ont pris la parole à l'occasion de l'ouverture officielle de la présidence slovaque du V4 au château de Bratislava. Les quatre pays comptent 65 millions de citoyens. Ils entendent être les acteurs de l'Europe.
2: Le groupe de Visegrad est bien vivant et poursuivra ses activités. C'est ce qu'a déclaré mercredi 1er juillet le président slovaque Peter Pellegrini. Écoutons-le.
0: L'histoire de l'Europe centrale nous a pourtant appris une chose simple. Quand on ne parle pas ensemble, on laisse d'autres décider pour nous. C'est pourquoi le groupe de Visegrad est important, non pas comme un souvenir nostalgique ou une fierté du passé, mais comme un outil permettant à l'Europe centrale de défendre ses intérêts avec calme, objectivité, responsabilité et détermination. Aujourd'hui, nous sommes confrontés à de nouveaux défis mondiaux. C'est à nous de saisir l'opportunité de redevenir un partenaire respecté. L'Union européenne a besoin de décisions qui se traduisent non seulement dans les textes, mais surtout dans la réalité, dans les régions, l'industrie, l'énergie, aux frontières de Schengen, dans nos écoles, dans les transports, et dans la sécurité au quotidien. L'Europe centrale comprend ces enjeux, non pas parce qu'elle détient la vérité absolue, mais parce qu'elle a sa propre expérience des transformations, des réformes, et sait que la liberté, la prospérité et la sécurité ne sont pas des acquis. Le groupe de Visegrad a joué un rôle important dans notre retour en Europe. Il a contribué à instaurer la confiance entre voisins, accompagnant nos pays sur la voie de l'adhésion à l'Union européenne et à l'Alliance atlantique. Il nous a permis de transformer la proximité géographique en coopération politique. Aujourd'hui, nous ne sommes plus des pays qui attendent à la porte, ni des partenaires mineurs à qui l'on explique les règles. Nous sommes une composante mature et assurée de l'Europe et de l'Union européenne. Et être adulte, c'est avoir sa propre position, sa propre opinion, être capable de les exprimer clairement et d'en assumer la responsabilité.
2: Pourtant, l'utilité du V4 est remise en cause depuis quelques années et le président de réaffirmer son importance.
0: Le groupe de Visegrad a fait l'objet de débats ces dernières années, traité tantôt avec respect, tantôt avec scepticisme, tantôt avec la conviction que ce format de coopération appartenait au passé. Permettez-moi d'affirmer avec une certaine satisfaction que les déclarations publiques annonçant la fin du V4 n'étaient que le fruit de l'imagination de certains responsables politiques déconnectés de la réalité. C'est pourquoi je suis heureux de pouvoir aujourd'hui, en cette occasion solennelle, assurer à tous et à tous les sceptiques que le V4 est bien vivant et poursuivra ses activités. Certes, le V4 a traversé des épreuves, connu des divergences, des périodes de coopération difficiles, mais c'est précisément dans ces moments-là que se révèle la véritable valeur de ce groupement politique, non seulement lorsque tout est stable, mais aussi lorsqu'il est nécessaire de maintenir le dialogue malgré les divergences. Cette capacité est rare, non seulement en Europe, mais aussi dans le monde d'aujourd'hui. Le groupe de Visegrad ne s'est pas constitué en un jour. Il n'a pas été créé de toutes pièces à l'occasion d'une crise, d'un sujet ou d'une période politique particulière. Ses fondements sont bien plus profonds. Nos pays sont unis par un espace géopolitique commun, par une expérience historique commune, par la conscience que l'Europe centrale a souvent été un lieu de convergence d'intérêts, d'une histoire riche et de grandes épreuves.
2: Il ne fallait pas enterrer trop tôt le V4 pour le ministre des Affaires étrangères et européennes de la République slovaque. Écoutons Juraj Blanár.
3: V4 bola svojím spôsobom zablokovaná.
0: Le groupe de Visegrad a été bloqué en raison de désaccords entre nos partenaires, la Hongrie et la Pologne. Nous avons insisté sur le fait, comme nous le réaffirmons aujourd'hui, que le V4 n'est pas une organisation institutionnalisée censé tout résoudre, mais un groupement destiné à nous unir sur des sujets communs. En cas de divergence d'opinion, nous n'en discutons pas si nous ne parvenons pas à les résoudre ensemble. Beaucoup ont déjà enterré le V4, mais vous pouvez constater que nous lui faisons encore confiance. Le dernier sommet des premiers ministres du V4 l'a confirmé. Nous préparons actuellement un calendrier axé principalement sur les réunions préparatoires aux conseils européens. Il a été convenu que les premiers ministres assureraient la coordination, comme par le passé. Cette coordination s'étendra également aux autres ministères et à la participation aux négociations des conseils, qu'il s'agisse des affaires étrangères ou d'autres instances liées à ces négociations. Nous sommes prêts. Nous préparons une liste d'intérêts spécifiquement pour le format V4+, ce qui se concrétise de manière très prometteuse. Nous avons déjà des parties intéressées, confirmées, tant d'Allemagne que de France. La seule chose maintenant est de trouver une date où tous ces dirigeants pourront se rencontrer.
2: Le Premier ministre, Robert Fico, a vu une volonté politique avortée d'affaiblir le groupe de Visegrad.
0: Il y a eu un désir manifeste d'affaiblir, voire de supprimer, la coopération au sein du groupe de Visegrad, car ce groupe, réunissant les premiers ministres des quatre pays, obtenait des résultats significatifs dans le cadre de la politique européenne. Il suffit de vous rappeler comment nous avons opposé notre veto commun à la proposition d'instaurer des quotas migratoires obligatoires. La Slovaquie, la Hongrie, la République tchèque et même la Pologne ont déclaré que l'Union européenne ne pouvait s'engager sur cette voie. Nous avons traversé une période sombre pendant plusieurs années où les réunions du V4 étaient purement formelles, sans résultats concrets, nos positions se limitant à de vaines déclarations politiques, sans aucune coordination des politiques communes. C'est pourquoi je suis très heureux qu'une réunion des premiers ministres du V4 se soit tenue il y a quelques jours près de Budapest et que les quatre premiers ministres de Slovaquie, de République tchèque, de Hongrie et de Pologne aient exprimé leur volonté de coopérer à nouveau dans ce cadre régional important. Nous étions forts, puis nous avons pratiquement disparu et nous souhaitons redevenir forts.
2: Le Premier ministre Robert Fico évoque ici le sommet de Gödöllő. Il s'est tenu en Hongrie le mardi 23 juin. Le Premier ministre y a présenté les priorités de la présidence slovaque. La première est de renforcer la compétitivité de l'Union européenne et d'adopter une position commune sur le nouveau budget de l'Union qui entrera en vigueur en 2028. Le deuxième pilier est la politique d'élargissement de l'Union européenne. La coopération sectorielle concrète constitue la troisième priorité. Le quatrième et dernier axe concerne les personnes et leurs échanges. Robert Fico a, quant à lui, souligné que la présidence du V4 débutait dans un contexte géopolitique compliqué et de poursuivre.
1: Slovenské predsedníctvo prichádza.
0: La présidence slovaque intervient dans un contexte géopolitique difficile. Les principes du droit international ne sont pas respectés. La politique étrangère est marquée par une hypocrisie flagrante et tous les fondements de l'ordre mondial sont bafoués. Le gouvernement de la République slovaque souhaite aborder cette présidence avec des principes clairs. Premièrement, le respect constant du droit international. Deuxièmement, le principe de non-ingérence dans les affaires intérieures des autres pays. Et troisièmement, le respect de la voie choisie par chaque pays pour la gestion de ses affaires intérieures.
2: Cette présidence devrait être une période de dialogue ouvert et de coopération constructive. C'est ce qu'a souligné le président du Conseil national de la République slovaque, Richard Raši.
0: Le groupe de Visegrad n'est pas qu'un format politique, c'est aussi une communauté de personnes, de cultures, de traditions et d'histoire. Il nous rappelle que notre histoire est interconnectée et que notre avenir dépendra en grande partie de notre capacité à coopérer. Permettez-moi donc d'exprimer le souhait que la présidence slovaque soit une période de dialogue ouvert et de coopération constructive afin que nous puissions montrer que ce qui nous unit respecte nos différences et que nous continuions d'affirmer que l'Europe centrale n'est pas qu'un espace géographique, mais un lieu de valeur, un partenariat fondé sur une responsabilité partagée pour notre avenir. Si nous voulons faire entendre notre voix en Europe, nous devons d'abord rester une communauté forte, que notre président soit la preuve que la devise du V4 pour une Europe plus forte ne restera pas un vain mot, mais un objectif commun.
2: La Hongrie a passé le témoin de la présidence du groupe de Visegrad à la Slovaquie le 1er juillet 2026. Elle la cédera à la République tchèque le 1er juillet 2027.
0: Et voilà, chers amis, fidèles à l'écoute, c'est tout pour ce lundi. Demain, retrouvez l'émission sur le sport, la santé, l'enseignement et la science. Quant à moi, je vous souhaite une bonne semaine. Vous dis à la prochaine et d'ici là, chers auditeurs, bonne suite des programmes francophones de Radio Slovaquie Internationale.

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1: Soyez les bienvenus à l'écoute du bloc d'actualité préparé et présenté ce mardi 7 juillet 2026 par Kristina Hanáková selon les sources des agences de presse slovaques. Nous voici avec nos principaux titres.
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1: La Slovaquie soutiendra les conclusions du sommet de l'OTAN. Juraj Blanár s'est entretenu avec son homologue bulgare. L'opposition critique le manque de transparence avant le sommet. La Slovaquie soutiendra les conclusions du sommet de l'Organisation du traité de l'Atlantique Nord qui se tient cette semaine en Turquie. Cette décision a été annoncée par le président de la République, Peter Pellegrini, à l'issue d'un petit déjeuner de travail avec le premier ministre Robert Fico et le ministre des Affaires étrangères, Juraj Blanár. Selon le chef de l'État, les trois responsables politiques sont parvenus à un accord sur la position que défendra la Slovaquie lors du sommet. Peter Pellegrini a toutefois rappelé que les éventuels engagements financiers concernant l'aide militaire à l'Ukraine relèvent de la décision souveraine de chaque État membre de l'Alliance. Il a souligné que la Slovaquie continuerait de soutenir les décisions communes de l'OTAN, mais qu'elle ne participerait pas à de nouvelles contributions financières ni à des prêts destinés au financement de l'aide militaire à l'Ukraine. Le ministre slovaque des Affaires étrangères et européennes, Juraj Blanár, s'est entretenu hier lundi par téléphone avec la ministre bulgare des Affaires étrangères, Veliislava Petrova-Chamova. Les discussions ont porté sur les principaux dossiers européens et sécuritaires, notamment sur le prochain sommet de l'OTAN. Les deux ministres ont exprimé leur soutien aux conclusions qui devraient être adoptées lors du sommet. Juraj Blanár a réaffirmé que la Slovaquie continuerait à remplir les obligations découlant de son appartenance à l'Alliance Atlantique. Les policiers slovaques déployés en Croatie dans le cadre de la saison touristique estivale sont déjà intervenus à plusieurs reprises pour venir en aide à des ressortissants slovaques. Au total, 8 policiers seront envoyés en Croatie au cours de l'été, répartis en 2 rotations.
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1: La Slovaquie a réalisé des progrès dans la numérisation de son système fiscal par rapport aux autres pays d'Europe centrale et orientale. Elle demeure toutefois l'un des pays où la pression fiscale est la plus élevée de la région. C'est ce qui ressort de l'édition 2026 du guide fiscal régional CEE Tax Guide, publié chaque année par le cabinet de conseil Forvis Mazars. L'étude compare les systèmes fiscaux de 25 pays d'Europe centrale, orientale et du sud-est, ainsi que des États baltes et d'Asie centrale. Selon cette analyse, plusieurs pays ont relevé cette année les taux de l'impôt sur le revenu des personnes physiques, ainsi que ceux de la taxe sur la valeur ajoutée TVA. La Slovaquie figure parmi les pays ayant connu les changements les plus importants. Au taux existant de 19% et 25%

pays comme la Hongrie, la Roumanie ou la Pologne qui avaient introduit ces mesures plus tôt. L'étude relève toutefois que le système slovaque de TVA reste relativement complexe. La coexistence de plusieurs taux accroît la charge administrative des entreprises et crée des incertitudes quant à l'application du taux approprié. Les experts recommandent donc de simplifier et de clarifier ce système.

0: toutes et à tous depuis Bratislava. Chers amis, soyez les bienvenus à l'écoute de Radio Slovaquie Internationale et de son émission en français. En ce premier mardi du mois de juillet, nous vous proposons de redécouvrir le sixième volet de notre grand jeu concours de cette année, intitulé « Eau vive ». Cette fois-ci, direction les Hautes Tatras et plus précisément Nový Smokovec, l'une des plus anciennes stations climatiques de Slovaquie. Nous partirons à la découverte de son histoire, de son environnement exceptionnel et des bienfaits de son climat de montagne réputé depuis plus d'un siècle pour le traitement des maladies respiratoires. Au fil de cette émission, vous entendrez les témoignages de nos invités. Vous en apprendrez davantage sur cette station thermale emblématique et, comme le veut la tradition de notre concours, une question vous sera posée en fin d'émission. Alors, restez bien à l'écoute. Sachez encore que Kristina Hanáková sera votre guide tout au long de cette émission. La réalisation technique Romana Šunderlíková a assuré les enregistrements, le montage et la mise en onde. Tandis que Rado Meša a imaginé et préparé l'univers musical qui accompagnera ce voyage au cœur des Tatras. Notre présentation est maintenant terminée. Nous vous laissons en compagnie de quelques notes de musique qui nous conduiront tout naturellement vers notre reportage. Très bonne écoute à toutes et à tous. Toutes les stations thermales ne sont pas nées autour de sources minérales. Certaines ont puisé leur plus grand pouvoir de guérison dans la nature elle-même. Au cœur des sommets des Tatras, là où le soleil matinal caresse les flancs des montagnes et où le vent transporte le parfum des conifères, se trouve Nový Smokovec, un lieu où le remède est l'air pur de la haute montagne, le silence des forêts et le rythme des cimes qui nous invitent à ralentir. Depuis plus d'un siècle, les thermes de Nový Smokovec associent les bienfaits du climat des Tatras à une prise en charge médicale spécialisée et à des soins de santé de grande qualité. Au pied du majestueux sommet Slavkovský štít, les visiteurs y trouvent non seulement un soulagement pour le corps, mais aussi un espace propice au ressourcement et au retour à la sérénité. Chaque respiration rappelle qu'il arrive parfois que la plus précieuse des eaux de la vie soit tout simplement l'air pur des montagnes et le temps que l'on s'accorde à soi-même. Pour ce sixième épisode de notre série Eau vive, nous vous invitons à découvrir l'une des plus célèbres stations climatiques de Slovaquie, les thermes de Nový Smokovec.
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0: Chaque lieu d'exception a son histoire. Celle des thermes de Nový Smokovec commence au 19e siècle grâce à la vision d'un médecin convaincu des vertus thérapeutiques de la nature des Hautes Tatras et du climat de haute montagne. Des premiers bâtiments du sanatorium au complexe thermal moderne d'aujourd'hui, l'établissement a parcouru un chemin

0: remarquable tout en restant fidèle à sa mission première, aider chacun à retrouver la santé, les forces et un équilibre de vie. Pour nous parler de la riche histoire, les traditions et du présent des thermes de Novi Smokovets, nous retrouvons à présent leur directrice, Katarina Lazorčáková.
1: Les thermes de Novi Smokovets sont les plus hauts d'Europe centrale. Leur plus grand atout réside dans le climat exceptionnel de haute montagne des Hautes Tatras, dont les effets bénéfiques avaient déjà été mis en évidence il y a 150 ans par le docteur Mikuláš Zonták, un médecin visionnaire que l'on peut dire en avance sur son temps.
0: Son histoire a commencé lorsqu'il est arrivé dans les Tatras comme jeune médecin à la recherche d'un emploi. Souffrant lui-même de problèmes respiratoires, il s'est rapidement rendu compte que le climat des Tatras soulageait considérablement sa respiration. Son plus grand rêve est alors devenu la création de son propre établissement thermal dans les Hautes Tatras. Ce rêve a commencé à se concrétiser il y a 150 ans avec l'ouverture en 1876 du premier bâtiment thermal. Au cœur de sa vision se trouvait une conviction forte. La nature pouvait faire partie intégrante du traitement médical. C'est sur ce principe que reposent encore aujourd'hui les thermes de Novi Smokovets, qui associent des soins spécialisés à l'environnement exceptionnel des Hautes Tatras. Dans l'histoire plus récente, il faut également évoquer la violente tempête qui a frappé les Hautes Tatras en 2004. À l'époque, la direction des thermes doutait de pouvoir poursuivre ses activités et se demandait si les curistes continueraient à venir, tant cette catastrophe naturelle avait profondément transformé le paysage. Heureusement, les conséquences ont été progressivement surmontées, les forêts se sont régénérées et la vie dans les Hautes Tatras a retrouvé son cours normal.
1: Puis, quelque temps plus tard, une autre crise est survenue, la pandémie de COVID-19. Nous ne savions pas ce qui nous attendait ni comment réagir. Pourtant, nous avons été l'un des rares établissements thermaux à rester ouvert pendant toute cette période en continuant à assurer les soins et les cures pour nos patients.
0: C'est ainsi que la directrice des thermes Katarina Lazorčáková se souvient de cette période particulièrement difficile. Le complexe thermal de Novi Smokovets se compose de 4 hôtels dont 2 revêtent une importance historique et font partie du patrimoine culturel national. L'un d'eux est l'hôtel Palace, classé monument culturel national et plus grand établissement du complexe. L'autre est l'hôtel Branisco, le plus ancien de la station. Au fil des années, l'offre s'est enrichie avec les hôtels Palace Grand 1 et Palace Grand 2. Les thermes de Novi Smokovets sont les seuls établissements thérapeutiques des Hautes Tatras dont les bienfaits scientifiquement démontrés reposent sur un climat de haute montagne.
2: La localité de Novi Smokovets se situe dans une région au climat modérément frais, caractérisée par un climat de montagne aux effets naturellement stimulants. Les propriétés thérapeutiques de ce climat des Tatras reposent sur une qualité de l'air exceptionnelle, un ensoleillement abondant et un fort rayonnement ultraviolet, une pression atmosphérique plus faible ainsi qu'un taux d'humidité équilibré et un air naturellement enrichi en ozone.
0: C'est ce qu'explique Pavol Porubski, médecin-chef de cet établissement thermal. Comme il le précise, l'une des principales méthodes de traitement utilisées à Novi Smokovets est la climatothérapie.
2: La climatothérapie est une méthode de traitement qui exploite les facteurs naturels spécifiques du milieu, l'air pur, l'ensoleillement et l'altitude pour soigner et prévenir avant tout les maladies pulmonaires et allergiques. L'air pur agit sur l'organisme humain de manière spécifique et globale. Il ne s'agit pas seulement de l'action isolée de chacun de ces facteurs. Dans les Hautes Tatras et plus particulièrement dans notre région, l'air est pratiquement exempt d'allergènes. C'est précisément cet environnement qui constitue notre principal atout pour le traitement des personnes souffrant de maladies des voies respiratoires.
0: C'est précisément la pureté de l'air de haute montagne et les conditions climatiques exceptionnelles qui font de Novice Mokovets un lieu où de nombreux curistes aiment revenir. Les bienfaits de la climatothérapie ne se limitent pas à la durée du séjour. Ils se prolongent souvent pendant de longs mois après le retour à la maison. La force thérapeutique de la nature des Tatras est également illustrée par les témoignages de patients fidèles à cette station depuis des décennies. C'est le cas de Madame Irena Jurišová, âgée de 95 ans, originaire de Kremnica, qui séjourne dans les thermes de Haute Tatra depuis plus de 50 ans. Dans les prochaines minutes, elle nous expliquera ce que ce lieu lui apporte et pourquoi elle y revient inlassablement année après année.
1: Je recommande les Tatras à tout le monde. Je suis très reconnaissante envers ma pneumologue de m'avoir conseillé de venir suivre cette cure chaque année. Je vis seule dans un appartement à Kremnica et si je veux qu'il reste en bon état, je dois m'occuper de tout moi-même. Alors, pendant ma cure, je profite pleinement du confort que l'on m'offre ici. J'aime énormément venir dans les Tatras. J'y retrouve une amie de 80 ans avec qui je fais cette cure depuis 40 ans. Autrefois, je logeais à l'hôtel Branisco. J'y étais très bien, mais avec l'âge, je n'avais plus la force de monter les quelques 300 marches chaque jour, ni de faire les randonnées et les longues promenades comme avant. Heureusement, cette année, on m'a proposé de séjourner à l'hôtel Palace Grand 2 et j'en suis absolument ravie. Tout me convient, non seulement l'hébergement, mais aussi les personnes qui travaillent ici. Elles sont chaleureuses, aimables et toujours prêtes à aider. C'est quelque chose que j'apprécie énormément et que je rapporterai avec moi en rentrant chez moi. Leur gentillesse et leur bienveillance.
0: La vie de Madame Irena ne l'a pas épargnée. Devenue veuve il y a 26 ans, elle a également dû faire face à la perte de ses deux enfants. Aujourd'hui, sa plus grande source de réconfort est sa petite fille. Malgré toutes ces épreuves, elle garde une philosophie simple. Tant que la vie le permet, il faut continuer à vivre pleinement. Depuis l'âge de 18 ans, elle souffre d'asthme et de graves allergies. C'est pourquoi elle apprécie tout particulièrement les bienfaits du climat des Tatras. Parmi les soins proposés, ses préférés sont les massages et les inhalations, qui lui procurent un réel soulagement et contribuent à améliorer sa qualité de vie. Comme nous l'a expliqué le médecin chef des thermes, Pavel Porubski, les patients souffrant de maladies de voies respiratoires figurent parmi les curistes les plus nombreux.
2: Il s'agit principalement de patients atteints de bronchopneumopathie chronique obstructive, de rhinite allergique, mais aussi de personnes en convalescence après une intervention chirurgicale, notamment des opérations des voies respiratoires, des poumons ou de la thyroïde. Nous accueillons également des patients souffrant de certaines formes légères de névrose. En plus de la climatothérapie, nous accordons une place importante à la rééducation par le mouvement. Nous apprenons notamment à nos patients à respirer correctement. Outre les séances collectives d'exercices respiratoires, nous proposons également des séances individuelles ainsi que des activités de marche nordique.
0: Selon le médecin-chef, les meilleurs résultats sont obtenus chez les patients qui suivent une cure d'une durée minimale de 21 à 28 jours. Les 7 à 10 premiers jours correspondent à une phase d'acclimatisation. C'est généralement à partir du 10e jour que l'organisme commence à déclencher les mécanismes favorisant l'amélioration de l'état de santé et le renforcement du système immunitaire. Mais les termes de novice Mokovets ne se limitent pas aux soins médicaux spécialisés. Ils proposent également une large gamme de services complémentaires ainsi que de nombreuses possibilités de détente et d'activités de loisirs. La directrice des termes, Katarina Lazarchakova, nous en dit plus.
1: Outre les cures thermales qui constituent le cœur de notre activité, nous proposons également des séjours de remise en forme destinés notamment aux personnes exerçant des métiers physiquement exigeants. Nous accueillons aussi une importante activité de tourisme d'affaires et de congrès. Chaque année, nous organisons plusieurs dizaines de conférences, dont certaines de niveau international. Nous disposons d'un vaste centre de congrès pouvant accueillir plus de 300 participants, un équipement très apprécié de nos visiteurs.
0: Nous avons rencontré Maria Galfiova, âgée de 76 ans, au cours d'une promenade dans le cadre enchanteur des Hautes Tatras. Originaire de Bratislava, elle revient chaque année au terme de Novice Mokovets, principalement pour suivre un traitement contre l'asthme. Son séjour dans les Tatras lui apporte un réel soulagement, non seulement grâce aux effets bénéfiques de l'air pur de la montagne, mais aussi en raison de l'atmosphère unique qui règne dans ce lieu et des retrouvailles avec les personnes auprès desquelles elle a vécu une période importante de sa vie. Pour elle, les Hautes Tatras sont véritablement une seconde maison. Elle y a travaillé pendant plus de 30 ans et y a passé l'essentiel de sa vie professionnelle. C'est pourquoi elle y revient toujours avec un immense plaisir.
1: J'ai encore ici un véritable cercle de proches, des amis de longue date et d'anciennes collègues, puisque j'ai travaillé à la mairie. C'est aussi l'une des raisons qui me ramène chaque année dans les Tatras. Je souffre d'allergies et d'asthme. Lorsque je rentre des Tatras et que je vais consulter mon médecin, tous mes résultats sont bien meilleurs qu'avant mon séjour. Je suis donc certaine que cette cure me fait beaucoup de bien. Ce n'est pas seulement grâce à l'air de la montagne, mais aussi à l'ensemble des soins et des traitements proposés par les thermes.
0: La marche nordique fait également partie des activités qui ont profondément marqué Madame Maria. Cette discipline lui a tellement plu qu'à son retour de cure, elle s'est acheté ses propres bâtons afin de pouvoir continuer à la pratiquer chez elle. Elle a même suivi une courte formation pour apprendre la bonne technique et part désormais régulièrement marcher dans les petites Carpates. Pourquoi recommanderait-elle les termes de Novice Mokovets à nos auditeurs? Forte de 12 années d'expérience en tant que curiste, elle affirme que chacun de ses séjours lui a apporté de réels bénéfices. Elle apprécie la qualité des soins qui contribuent à améliorer son état de santé, mais aussi les nombreuses possibilités de pratiquer des activités de plein air. Elle recommande tout particulièrement les excursions et les promenades dans le magnifique décor des Tatras qui, selon elle, favorisent aussi bien le bien-être physique que l'équilibre psychologique. Quels sont, selon la directrice Katarina Lazarchakova, les principaux atouts qui font des termes de Novice Mokovets une destination à privilégier?
1: Je leur conseillerais sans hésiter de venir au moins une fois. Dès qu'ils auront découvert cet endroit, ils auront envie d'y revenir. Ils comprendront alors combien un séjour chez nous est bénéfique pour la santé, le bien-être, la qualité de vie et le repos. Les Hautes Tatras sont le cœur de la Slovaquie. C'est une raison de plus pour venir les découvrir. Nous accueillons également de nombreux curistes venus de l'étranger, en particulier de la République tchèque.
0: Et voici maintenant, chers amis, le moment que vous attendiez, notre question du concours. Si vous avez suivi attentivement notre émission, vous connaissez certainement la réponse.
2: Selon les recommandations des spécialistes, quelle est la durée optimale d'une cure au terme de Novice Mokovets?
0: Envoyez-nous vos réponses avant le 28 juillet à l'adresse suivante. Slovaque Radio, Radio Slovaquie Internationale, Mitna 1, 817 55 Bratislava, Slovaquie. 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Répétons une dernière fois notre question du concours. Selon les recommandations des spécialistes, quelle est la durée optimale d'une cure au terme de Novice Mokovets? Nous vous souhaitons bonne chance et attendons vos réponses avec impatience. Peut-être serez-vous l'un des heureux gagnants de l'un de nos cadeaux aux couleurs de Radio Slovaque. Et ce n'est pas tout. Parmi toutes les bonnes réponses, nous tirerons également au sort le gagnant de notre Grand Prix, un séjour de santé au terme de Novice Mokovets pour deux personnes, comprenant cette nuit en pension complète ainsi que des soins thérapeutiques. Bonne chance à toutes et à tous et nous nous réjouissons de recevoir les réponses. Vous écoutiez le sixième épisode de notre jeu concours de cette année portant le titre « L'eau vive » préparé à votre intention par Christina Hanakova.
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0: Et c'est tout, chers amis auditeurs, pour l'émission de ce mardi. Nous vous remercions de votre écoute fidèle et espérons à la prochaine sur les ondes de RSI. Ahoy, do počutia!

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1: Soyez les bienvenus à l'écoute du bloc d'actualité préparé et présenté ce mardi 7 juillet 2026 par Kristina Hanáková selon les sources des agences de presse slovaques. Nous voici avec nos principaux titres.
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1: La Slovaquie soutiendra les conclusions du sommet de l'OTAN. Juraj Blanár s'est entretenu avec son homologue bulgare. L'opposition critique le manque de transparence avant le sommet. La Slovaquie soutiendra les conclusions du sommet de l'Organisation du traité de l'Atlantique Nord qui se tient cette semaine en Turquie. Cette décision a été annoncée par le président de la République, Peter Pellegrini, à l'issue d'un petit déjeuner de travail avec le premier ministre Robert Fico et le ministre des Affaires étrangères, Juraj Blanár. Selon le chef de l'État, les trois responsables politiques sont parvenus à un accord sur la position que défendra la Slovaquie lors du sommet. Peter Pellegrini a toutefois rappelé que les éventuels engagements financiers concernant l'aide militaire à l'Ukraine relèvent de la décision souveraine de chaque État membre de l'Alliance. Il a souligné que la Slovaquie continuerait de soutenir les décisions communes de l'OTAN, mais qu'elle ne participerait pas à de nouvelles contributions financières ni à des prêts destinés au financement de l'aide militaire à l'Ukraine. Le ministre slovaque des Affaires étrangères et européennes, Juraj Blanár, s'est entretenu hier lundi par téléphone avec la ministre bulgare des Affaires étrangères, Veliislava Petrova-Chamova. Les discussions ont porté sur les principaux dossiers européens et sécuritaires, notamment sur le prochain sommet de l'OTAN. Les deux ministres ont exprimé leur soutien aux conclusions qui devraient être adoptées lors du sommet. Juraj Blanár a réaffirmé que la Slovaquie continuerait à remplir les obligations découlant de son appartenance à l'Alliance Atlantique. Les policiers slovaques déployés en Croatie dans le cadre de la saison touristique estivale sont déjà intervenus à plusieurs reprises pour venir en aide à des ressortissants slovaques. Au total, 8 policiers seront envoyés en Croatie au cours de l'été, répartis en 2 rotations.
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1: La Slovaquie a réalisé des progrès dans la numérisation de son système fiscal par rapport aux autres pays d'Europe centrale et orientale. Elle demeure toutefois l'un des pays où la pression fiscale est la plus élevée de la région. C'est ce qui ressort de l'édition 2026 du guide fiscal régional CEE Tax Guide, publié chaque année par le cabinet de conseil Forvis Mazars. L'étude compare les systèmes fiscaux de 25 pays d'Europe centrale, orientale et du sud-est, ainsi que des États baltes et d'Asie centrale. Selon cette analyse, plusieurs pays ont relevé cette année les taux de l'impôt sur le revenu des personnes physiques, ainsi que ceux de la taxe sur la valeur ajoutée TVA. La Slovaquie figure parmi les pays ayant connu les changements les plus importants. Au taux existant de 19% et 25%, se sont ajoutés de nouveaux taux de 30% et 35%, renforçant ainsi la progressivité de l'impôt sur le revenu. Les experts soulignent également les progrès réalisés par la Slovaquie dans la numérisation de l'administration fiscale. Le système e-Kassa est désormais pleinement opérationnel et à partir de 2027, la facturation électronique entre entreprises deviendra obligatoire. Selon l'experte fiscale Kvetoslava Čavajdová, la Slovaquie rattrape ainsi des pays comme la Hongrie, la Roumanie ou la Pologne qui avaient introduit sa mesure plus tôt. L'étude relève toutefois que le système slovaque de TVA reste relativement complexe. La coexistence de plusieurs taux accroît la charge administrative des entreprises et crée des incertitudes quant à l'application du taux approprié. Les experts recommandent donc de simplifier et de clarifier ce système.

0: depuis Bratislava. Chers amis, soyez les bienvenus à l'écoute de Radio Slovaquie Internationale et de son émission en français. En ce premier mardi du mois de juillet, nous vous proposons de redécouvrir le sixième volet de notre grand jeu concours de cette année, intitulé « Eau vive ». Cette fois-ci, direction les Hautes-Tatras et plus précisément Nový Smokovec, l'une des plus anciennes stations climatiques de Slovaquie. Nous partirons à la découverte de son histoire, de son environnement exceptionnel et des bienfaits de son climat de montagne réputé depuis plus d'un siècle pour le traitement des maladies respiratoires. Au fil de cette émission, vous entendrez les témoignages de nos invités, vous en apprendrez davantage sur cette station thermale emblématique et, comme le veut la tradition de notre concours, une question vous sera posée en fin d'émission. Alors, restez bien à l'écoute. Sachez encore que Kristina Hanáková sera votre guide tout au long de cette émission. La réalisation technique Romana Šunderlíková a assuré les enregistrements, le montage et la mise en onde. Tandis que Rado Meša a imaginé et préparé l'univers musical qui accompagnera ce voyage au cœur des Tatras. Notre présentation est maintenant terminée. Nous vous laissons en compagnie de quelques notes de musique qui nous conduiront tout naturellement vers notre reportage. Très bonne écoute à toutes et à tous. Toutes les stations thermales ne sont pas nées autour de sources minérales. Certaines ont puisé leur plus grand pouvoir de guérison dans la nature elle-même. Au cœur des sommets des Tatras, là où le soleil matinal caresse les flancs des montagnes et où le vent transporte le parfum des conifères, se trouve Nový Smokovec, un lieu où le remède est l'air pur de la haute montagne, le silence des forêts et le rythme des cimes qui nous invitent à ralentir. Depuis plus d'un siècle, les thermes de Nový Smokovec associent les bienfaits du climat des Tatras à une prise en charge médicale spécialisée et à des soins de santé de grande qualité. Au pied du majestueux sommet Slavkovský štít, les visiteurs y trouvent non seulement un soulagement pour le corps, mais aussi un espace propice au ressourcement et au retour à la sérénité. Chaque respiration rappelle qu'il arrive parfois que la plus précieuse des eaux de la vie soit tout simplement l'air pur des montagnes et le temps que l'on s'accorde à soi-même. Pour ce sixième épisode de notre série Eau vive, nous vous invitons à découvrir l'une des plus célèbres stations climatiques de Slovaquie, les thermes de Nový Smokovec.
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0: Chaque lieu d'exception a son histoire. Celle des thermes de Nový Smokovec commence au 19e siècle grâce à la vision d'un médecin convaincu des vertus thérapeutiques de la nature des Hautes Tatras et du climat de haute montagne. Des premiers bâtiments du sanatorium au complexe thermal moderne d'aujourd'hui, l'établissement a parcouru un chemin remarquable tout en restant fidèle à sa mission première, aider chacun à retrouver la santé, les forces et un équilibre de vie. Pour nous parler de la riche histoire, les traditions et du présent des thermes de Nový Smokovec, nous retrouvons à présent leur directrice, Katarína Lazorčáková.
2: Kúpele Nový Smokovec sú najvyššie položené.
3: Les thermes de Nový Smokovec sont les plus hauts d'Europe centrale. Leur plus grand atout réside dans le climat exceptionnel de haute montagne des Hautes Tatras, dont les effets bénéfiques avaient déjà été mis en évidence il y a 150 ans par le docteur Mikuláš Zonták, un médecin visionnaire que l'on peut dire en avance sur son temps.
0: Son histoire a commencé lorsqu'il est arrivé dans les Tatras comme jeune médecin à la recherche d'un emploi. Souffrant lui-même de problèmes respiratoires, il s'est rapidement rendu compte que le climat des Tatras soulageait considérablement sa respiration. Son plus grand rêve est alors devenu la création de son propre établissement thermal dans les Hautes Tatras. Ce rêve a commencé à se concrétiser il y a 150 ans avec l'ouverture en 1876 du premier bâtiment thermal. Au cœur de sa vision se trouvait une conviction forte. La nature pouvait faire partie intégrante du traitement médical. C'est sur ce principe que repose encore aujourd'hui le terme de Nový Smokovec, qui associe des soins spécialisés à l'environnement exceptionnel des Hautes Tatras. Dans l'histoire plus récente, il faut également évoquer la violente tempête qui a frappé les Hautes Tatras en 2004. À l'époque, la direction des thermes doutait de pouvoir poursuivre ses activités et se demandait si les curistes continueraient à venir, tant cette catastrophe naturelle avait profondément transformé le paysage. Heureusement, les conséquences ont été progressivement surmontées, les forêts se sont régénérées et la vie dans les Hautes Tatras a retrouvé son cours normal.
3: Puis, quelque temps plus tard, une autre crise est survenue, la pandémie de COVID-19. Nous ne savions pas ce qui nous attendait ni comment réagir. Pourtant, nous avons été l'un des rares établissements thermaux à rester ouvert pendant toute cette période en continuant à assurer les soins et les cures pour nos patients.
0: C'est ainsi que la directrice des thermes Katarina Lazorčáková se souvient de cette période particulièrement difficile. Le complexe thermal de Nový Smokovec se compose de 4 hôtels dont 2 revêtent une importance historique et font partie du patrimoine culturel national. L'un d'eux est l'hôtel Palace, classé monument culturel national et plus grand établissement du complexe. L'autre est l'hôtel Branisco, le plus ancien de la station. Au fil des années, l'offre s'est enrichie avec les hôtels Palace Grand 1 et Palace Grand 2. Les thermes de Nový Smokovec sont les seuls établissements thérapeutiques des Hautes Tatras dont les bienfaits scientifiquement démontrés reposent sur un climat de haute montagne.
4: La localité de Nový Smokovec se situe dans une région au climat modérément frais, caractérisée par un climat de montagne aux effets naturellement stimulants. Les propriétés thérapeutiques de ce climat des Tatras reposent sur une qualité de l'air exceptionnelle, un ensoleillement abondant et un fort rayonnement ultraviolet, une pression atmosphérique plus faible ainsi qu'un taux d'humidité équilibré et un air naturellement enrichi en ozone.
0: C'est ce qu'explique Pavol Porubsky, médecin-chef de cet établissement thermal. Comme il le précise, l'une des principales méthodes de traitement utilisées à Nový Smokovec est la climatothérapie.
4: La climatothérapie est une méthode de traitement qui exploite les facteurs naturels spécifiques du milieu, l'air pur, l'ensoleillement et l'altitude pour soigner et prévenir avant tout les maladies pulmonaires et allergiques. L'air pur agit sur l'organisme humain de manière spécifique et globale. Il ne s'agit pas seulement de l'action isolée de chacun de ces facteurs. Dans les Hautes Tatras et plus particulièrement dans notre région, l'air est pratiquement exempt d'allergènes. C'est précisément cet environnement qui constitue notre principal atout pour le traitement des personnes souffrant de maladies des voies respiratoires.
0: C'est précisément la pureté de l'air de haute montagne et les conditions climatiques exceptionnelles qui font de Novice Mokovets un lieu où de nombreux curistes aiment revenir. Les bienfaits de la climatothérapie ne se limitent pas à la durée du séjour. Ils se prolongent souvent pendant de longs mois après le retour à la maison. La force thérapeutique de la nature des Tatras est également illustrée par les témoignages de patients fidèles à cette station depuis des décennies. C'est le cas de Madame Irena Yurishova, âgée de 95 ans, originaire de Kremnitsa, qui séjourne dans les thermes de Haute Tatra depuis plus de 50 ans. Dans les prochaines minutes, elle nous expliquera ce que ce lieu lui apporte et pourquoi elle y revient inlassablement année après année.
3: Je recommande les Tatras à tout le monde. Je suis très reconnaissante envers ma pneumologue de m'avoir conseillé de venir suivre cette cure chaque année. Je vis seule dans un appartement à Kremnitsa et si je veux qu'il reste en bon état, je dois m'occuper de tout moi-même. Alors, pendant ma cure, je profite pleinement du confort que l'on m'offre ici. J'aime énormément venir dans les Tatras. J'y retrouve une amie de 80 ans avec qui je fais cette cure depuis 40 ans. Autrefois, je logeais à l'hôtel Branisco. J'y étais très bien, mais avec l'âge, je n'avais plus la force de monter les quelques 300 marches chaque jour, ni de faire les randonnées et les longues promenades comme avant. Heureusement, cette année, on m'a proposé de séjourner à l'hôtel Palace Grand 2 et j'en suis absolument ravie. Tout me convient. Non seulement l'hébergement, mais aussi les personnes qui travaillent ici. Elles sont chaleureuses, aimables et toujours prêtes à aider. C'est quelque chose que j'apprécie énormément et que je rapporterai avec moi en rentrant chez moi. Leur gentillesse et leur bienveillance.
0: La vie de Madame Irena ne l'a pas épargnée. Devenue veuve il y a 26 ans, elle a également dû faire face à la perte de ses deux enfants. Aujourd'hui, sa plus grande source de réconfort est sa petite fille. Malgré toutes ces épreuves, elle garde une philosophie simple. Tant que la vie le permet, il faut continuer à vivre pleinement. Depuis l'âge de 18 ans, elle souffre d'asthme et de graves allergies. C'est pourquoi elle apprécie tout particulièrement les bienfaits du climat des Tatras. Parmi les soins proposés, ses préférés sont les massages et les inhalations, qui lui procurent un réel soulagement et contribuent à améliorer sa qualité de vie. Comme nous l'a expliqué le médecin chef des thermes, Pavel Porubski, les patients souffrant de maladies de voie respiratoire figurent parmi les curistes les plus nombreux.
4: Il s'agit principalement de patients atteints de bronchopneumopathie chronique obstructive, de rhinite allergique, mais aussi de personnes en convalescence après une intervention chirurgicale, notamment des opérations des voies respiratoires, des poumons ou de la thyroïde. Nous accueillons également des patients souffrant de certaines formes légères de névrose. En plus de la climatothérapie, nous accordons une place importante à la rééducation par le mouvement. Nous apprenons notamment à nos patients à respirer correctement. Outre les séances collectives d'exercices respiratoires, nous proposons également des séances individuelles ainsi que des activités de marche nordique.
0: Selon le médecin-chef, les meilleurs résultats sont obtenus chez les patients qui suivent une cure d'une durée minimale de 21 à 28 jours. Les 7 à 10 premiers jours correspondent à une phase d'acclimatisation. C'est généralement à partir du 10e jour que l'organisme commence à déclencher les mécanismes favorisant l'amélioration de l'état de santé et le renforcement du système immunitaire. Mais les thermes de Novice Mokovets ne se limitent pas aux soins médicaux spécialisés. Ils proposent également une large gamme de services complémentaires ainsi que de nombreuses possibilités de détente et d'activités de loisirs. La directrice des thermes, Katarina Lazarčáková, nous en dit plus.
3: Outre les cures thermales qui constituent le cœur de notre activité, nous proposons également des séjours de remise en forme destinés notamment aux personnes exerçant des métiers physiquement exigeants. Nous accueillons aussi une importante activité de tourisme d'affaires et de congrès. Chaque année, nous organisons plusieurs dizaines de conférences dont certaines de niveau international. Nous disposons d'un vaste centre de congrès pouvant accueillir plus de 300 participants, un équipement très apprécié de nos visiteurs.
0: Nous avons rencontré Maria Galfiova, âgée de 76 ans, au cours d'une promenade dans le cadre enchanteur des Haute-Tatra. Originaire de Bratislava, elle revient chaque année au terme de Novi Smokovec, principalement pour suivre un traitement contre l'asthme. Son séjour dans les Tatras lui apporte un réel soulagement, non seulement grâce aux effets bénéfiques de l'air pur de la montagne, mais aussi en raison de l'atmosphère unique qui règne dans ce lieu et des retrouvailles avec les personnes auprès desquelles elle a vécu une période importante de sa vie. Pour elle, les Haute-Tatras sont véritablement une seconde maison. Elle y a travaillé pendant plus de 30 ans et y a passé l'essentiel de sa vie professionnelle. C'est pourquoi elle y revient toujours avec un immense plaisir.
3: J'ai encore ici un véritable cercle de proches, des amis de longue date et d'anciennes collègues, puisque j'ai travaillé à la mairie. C'est aussi l'une des raisons qui me ramène chaque année dans les Tatras. Je souffre d'allergies et d'asthme. Lorsque je rentre des Tatras et que je vais consulter mon médecin, tous mes résultats sont bien meilleurs qu'avant mon séjour. Je suis donc certaine que cette cure me fait beaucoup de bien. Ce n'est pas seulement grâce à l'air de la montagne, mais aussi à l'ensemble des soins et des traitements proposés par les thermes.
0: La marche nordique fait également partie des activités qui ont profondément marqué Madame Maria. Cette discipline lui a tellement plu qu'à son retour de cure, elle s'est acheté ses propres bâtons afin de pouvoir continuer à la pratiquer chez elle. Elle a même suivi une courte formation pour apprendre la bonne technique et part désormais régulièrement marcher dans les petites Carpates. Pourquoi recommanderait-elle les thermes de Novi Smokovec à nos auditeurs? Forte de 12 années d'expérience en tant que curiste, elle affirme que chacun de ses séjours lui a apporté de réels bénéfices. Elle apprécie la qualité des soins qui contribue à améliorer son état de santé, mais aussi les nombreuses possibilités de pratiquer des activités de plein air. Elle recommande tout particulièrement les excursions et les promenades dans le magnifique décor des Tatras qui, selon elle, favorise aussi bien le bien-être physique que l'équilibre psychologique. Quels sont, selon la directrice Katarina Lazarčáková, les principaux atouts qui font des thermes de Novi Smokovec une destination à privilégier?
3: Je leur conseillerais sans hésiter de venir au moins une fois. Dès qu'ils auront découvert cet endroit, ils auront envie d'y revenir. Ils comprendront alors combien un séjour chez nous est bénéfique pour la santé, le bien-être, la qualité de vie et le repos. Les Hauts-Tatras sont le cœur de la Slovaquie. C'est une raison de plus pour venir les découvrir. Nous accueillons également de nombreux curistes venus de l'étranger, en particulier de la République tchèque.
0: Et voici maintenant, chers amis, le moment que vous attendiez, notre question du concours. Si vous avez suivi attentivement notre émission, vous connaissez certainement la réponse.
4: Selon les recommandations des spécialistes, quelle est la durée optimale d'une cure au terme de Novi Smokovec?
0: Envoyez-nous vos réponses avant le 28 juillet à l'adresse suivante. Slovaque Radio, Radio Slovaquie Internationale, Mitna 1, 817 55 Bratislava, Slovaquie. Adresse électronique rsi-french@stvr.sk. Répétons une dernière fois notre question du concours. Selon les recommandations des spécialistes, quelle est la durée optimale d'une cure au terme de Novice Mokovec? Nous vous souhaitons bonne chance et attendons vos réponses avec impatience. Peut-être serez-vous l'un des heureux gagnants de l'un de nos cadeaux aux couleurs de Radio Slovaque. Et ce n'est pas tout. Parmi toutes les bonnes réponses, nous tirerons également au sort le gagnant de notre Grand Prix, un séjour de santé au terme de Novice Mokovec pour deux personnes, comprenant cette nuit en pension complète ainsi que 10 soins thérapeutiques. Bonne chance à toutes et à tous et nous nous réjouissons de recevoir les réponses. Vous écoutiez le 6e épisode de notre jeu concours de cette année portant le titre « L'eau vive » préparé à votre intention par Christina Hanakova.
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0: Et c'est tout, chers amis auditeurs, pour l'émission de ce mardi. Nous vous remercions de votre écoute fidèle et espérons à la prochaine sur les ondes de RSI. Ahoy, do počutia!

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1: Soyez les bienvenus à l'écoute du bloc d'actualité préparé et présenté ce mardi 7 juillet 2026 par Kristina Hanáková selon les sources des agences de presse slovaques. Nous voici avec nos principaux titres.
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1: La Slovaquie soutiendra les conclusions du sommet de l'OTAN. Juraj Blanár s'est entretenu avec son homologue bulgare. L'opposition critique le manque de transparence avant le sommet. La Slovaquie soutiendra les conclusions du sommet de l'Organisation du traité de l'Atlantique Nord qui se tient cette semaine en Turquie. Cette décision a été annoncée par le président de la République, Peter Pellegrini, à l'issue d'un petit déjeuner de travail avec le premier ministre Robert Fico et le ministre des Affaires étrangères, Juraj Blanár. Selon le chef de l'État, les trois responsables politiques sont parvenus à un accord sur la position que défendra la Slovaquie lors du sommet. Peter Pellegrini a toutefois rappelé que les éventuels engagements financiers concernant l'aide militaire à l'Ukraine relèvent de la décision souveraine de chaque État membre de l'Alliance. Il a souligné que la Slovaquie continuerait de soutenir les décisions communes de l'OTAN, mais qu'elle ne participerait pas à de nouvelles contributions financières ni à des prêts destinés au financement de l'aide militaire à l'Ukraine. Le ministre slovaque des Affaires étrangères et européennes, Juraj Blanár, s'est entretenu hier lundi par téléphone avec la ministre bulgare des Affaires étrangères, Veliislava Petrova-Chamova. Les discussions ont porté sur les principaux dossiers européens et sécuritaires, notamment sur le prochain sommet de l'OTAN. Les deux ministres ont exprimé leur soutien aux conclusions qui devraient être adoptées lors du sommet. Juraj Blanár a réaffirmé que la Slovaquie continuerait à remplir les obligations découlant de son appartenance à l'Alliance Atlantique. Les policiers slovaques déployés en Croatie dans le cadre de la saison touristique estivale sont déjà intervenus à plusieurs reprises pour venir en aide à des ressortissants slovaques. Au total, 8 policiers seront envoyés en Croatie au cours de l'été, répartis en 2 rotations.
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1: La Slovaquie a réalisé des progrès dans la numérisation de son système fiscal par rapport aux autres pays d'Europe centrale et orientale. Elle demeure toutefois l'un des pays où la pression fiscale est la plus élevée de la région. C'est ce qui ressort de l'édition 2026 du guide fiscal régional CEE Tax Guide, publié chaque année par le cabinet de conseil Forvis Mazars. L'étude compare les systèmes fiscaux de 25 pays d'Europe centrale, orientale et du sud-est, ainsi que des États baltes et d'Asie centrale. Selon cette analyse, plusieurs pays ont relevé cette année les taux de l'impôt sur le revenu des personnes physiques, ainsi que ceux de la taxe sur la valeur ajoutée TVA. La Slovaquie figure parmi les pays ayant connu les changements les plus importants. Aux taux existants de 19% et 25%, se sont ajoutés de nouveaux taux de 30% et 35%, renforçant ainsi la progressivité de l'impôt sur le revenu. Les experts soulignent également les progrès réalisés par la Slovaquie dans la numérisation de l'administration fiscale. Le système ECASA est désormais pleinement opérationnel et à partir de 2027, la facturation électronique entre entreprises deviendra obligatoire. Selon l'experte fiscale Kvetoslava Čavajdová, la Slovaquie rattrape ainsi des pays comme la Hongrie, la Roumanie ou la Pologne qui avaient introduit ces mesures plus tôt. L'étude relève toutefois que le système slovaque de TVA reste relativement complexe. La coexistence de plusieurs taux accroît la charge administrative des entreprises et crée des incertitudes quant à l'application du taux approprié. Les experts recommandent donc de simplifier et de clarifier ce système.

0: toutes et à tous depuis Bratislava. Chers amis, soyez les bienvenus à l'écoute de Radio Slovaquie Internationale et de son émission en français. En ce premier mardi du mois de juillet, nous vous proposons de redécouvrir le sixième volet de notre grand jeu concours de cette année, intitulé Eau vive. Cette fois-ci, direction les Hautes Tatras et plus précisément Nový Smokovec, l'une des plus anciennes stations climatiques de Slovaquie. Nous partirons à la découverte de son histoire, de son environnement exceptionnel et des bienfaits de son climat de montagne réputé depuis plus d'un siècle pour le traitement des maladies respiratoires. Au fil de cette émission, vous entendrez les témoignages de nos invités, vous en apprendrez davantage sur cette station thermale emblématique et comme le veut la tradition de notre concours, une question vous sera posée en fin d'émission. Alors, restez bien à l'écoute. Sachez encore que Kristina Hanáková sera votre guide tout au long de cette émission. La réalisation technique Romana Šunderlíková a assuré les enregistrements, le montage et la mise en onde. Tandis que Rado Meša a imaginé et préparé l'univers musical qui accompagnera ce voyage au cœur des Tatras. Notre présentation est maintenant terminée. Nous vous laissons en compagnie de quelques notes de musique qui nous conduiront tout naturellement vers notre reportage. Très bonne écoute à toutes et à tous. Toutes les stations thermales ne sont pas nées autour de sources minérales. Certaines ont puisé leur plus grand pouvoir de guérison dans la nature elle-même. Au cœur des sommets des Tatras, là où le soleil matinal caresse les flancs des montagnes et où le vent transporte le parfum des conifères, se trouve Nový Smokovec, un lieu où le remède est l'air pur de la haute montagne, le silence des forêts et le rythme des cimes qui nous invitent à ralentir. Depuis plus d'un siècle, les thermes de Nový Smokovec associent les bienfaits du climat des Tatras à une prise en charge médicale spécialisée et à des soins de santé de grande qualité. Au pied du majestueux sommet Slavkovský štít, les visiteurs y trouvent non seulement un soulagement pour le corps, mais aussi un espace propice au ressourcement et au retour à la sérénité. Chaque respiration rappelle qu'il arrive parfois que la plus précieuse des eaux de la vie soit tout simplement l'air pur des montagnes et le temps que l'on s'accorde à soi-même. Pour ce sixième épisode de notre série Eau vive, nous vous invitons à découvrir l'une des plus célèbres stations climatiques de Slovaquie, les thermes de Nový Smokovec.
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0: Chaque lieu d'exception a son histoire. Celle des thermes de Nový Smokovec commence au 19e siècle grâce à la vision d'un médecin convaincu des vertus thérapeutiques de la nature des Hautes Tatras et du climat de haute montagne. Des premiers bâtiments du sanatorium au complexe thermal moderne d'aujourd'hui, l'établissement a parcouru un chemin remarquable tout en restant fidèle à sa mission première, aider chacun à retrouver la santé, les forces et un équilibre de vie. Pour nous parler de la riche histoire, les traditions et du présent des thermes de Nový Smokovec, nous retrouvons à présent leur directrice, Katarína Lazorčáková.
2: Kúpele Nový Smokovec sú najvyššie položené.
3: Les thermes de Nový Smokovec sont les plus hauts d'Europe centrale. Leur plus grand atout réside dans le climat exceptionnel de haute montagne des Hautes Tatras, dont les effets bénéfiques avaient déjà été mis en évidence il y a 150 ans par le docteur Mikuláš Zonták, un médecin visionnaire que l'on peut dire en avance sur son temps.
0: Son histoire a commencé lorsqu'il est arrivé dans les Tatras comme jeune médecin à la recherche d'un emploi. Souffrant lui-même de problèmes respiratoires, il s'est rapidement rendu compte que le climat des Tatras soulageait considérablement sa respiration. Son plus grand rêve est alors devenu la création de son propre établissement thermal dans les Hautes Tatras. Ce rêve a commencé à se concrétiser il y a 150 ans avec l'ouverture en 1876 du premier bâtiment thermal. Au cœur de sa vision se trouvait une conviction forte. La nature pouvait faire partie intégrante du traitement médical. C'est sur ce principe que repose encore aujourd'hui le terme de Nový Smokovec, qui associe des soins spécialisés à l'environnement exceptionnel des Hautes Tatras. Dans l'histoire plus récente, il faut également évoquer la violente tempête qui a frappé les Hautes Tatras en 2004. À l'époque, la direction des thermes doutait de pouvoir poursuivre ses activités et se demandait si les curistes continueraient à venir, tant cette catastrophe naturelle avait profondément transformé le paysage. Heureusement, les conséquences ont été progressivement surmontées, les forêts se sont régénérées et la vie dans les Hautes Tatras a retrouvé son cours normal.
3: Puis, quelque temps plus tard, une autre crise est survenue, la pandémie de COVID-19. Nous ne savions pas ce qui nous attendait ni comment réagir. Pourtant, nous avons été l'un des rares établissements thermaux à rester ouvert pendant toute cette période en continuant à assurer les soins et les cures pour nos patients.
0: C'est ainsi que la directrice des thermes Katarina Lazorčáková se souvient de cette période particulièrement difficile. Le complexe thermal de Nový Smokovec se compose de 4 hôtels dont 2 revêtent une importance historique et font partie du patrimoine culturel national. L'un d'eux est l'hôtel Palace, classé monument culturel national et plus grand établissement du complexe. L'autre est l'hôtel Branisco, le plus ancien de la station. Au fil des années, l'offre s'est enrichie avec les hôtels Palace Grand 1 et Palace Grand 2. Les thermes de Nový Smokovec sont les seuls établissements thérapeutiques des Hautes Tatras dont les bienfaits scientifiquement démontrés reposent sur un climat de haute montagne.
4: La localité de Nový Smokovec se situe dans une région au climat modérément frais, caractérisée par un climat de montagne aux effets naturellement stimulants. Les propriétés thérapeutiques de ce climat des Tatras reposent sur une qualité de l'air exceptionnelle, un ensoleillement abondant et un fort rayonnement ultraviolet, une pression atmosphérique plus faible ainsi qu'un taux d'humidité équilibré et un air naturellement enrichi en ozone.
0: C'est ce qu'explique Pavol Porubski, médecin-chef de cet établissement thermal. Comme il le précise, l'une des principales méthodes de traitement utilisées à Nový Smokovec est la climatothérapie.
4: La climatothérapie est une méthode de traitement qui exploite les facteurs naturels spécifiques du milieu, l'air pur, l'ensoleillement et l'altitude pour soigner et prévenir avant tout les maladies pulmonaires et allergiques. L'air pur agit sur l'organisme humain de manière spécifique et globale. Il ne s'agit pas seulement de l'action isolée de chacun de ces facteurs. Dans les Hautes Tatras et plus particulièrement dans notre région, l'air est pratiquement exempt d'allergènes. C'est précisément cet environnement qui constitue notre principal atout pour le traitement des personnes souffrant de maladies des voies respiratoires.
0: C'est précisément la pureté de l'air de haute montagne et les conditions climatiques exceptionnelles qui font de Novice Mokovets un lieu où de nombreux curistes aiment revenir. Les bienfaits de la climatothérapie ne se limitent pas à la durée du séjour. Ils se prolongent souvent pendant de longs mois après le retour à la maison. La force thérapeutique de la nature des Tatras est également illustrée par les témoignages de patients fidèles à cette station depuis des décennies. C'est le cas de Madame Irena Jurichova, âgée de 95 ans, originaire de Kremnica, qui séjourne dans les thermes de Haute Tatra depuis plus de 50 ans. Dans les prochaines minutes, elle nous expliquera ce que ce lieu lui apporte et pourquoi elle y revient inlassablement année après année.
5: Je recommande les Tatras à tout le monde. Je suis très reconnaissante envers ma pneumologue de m'avoir conseillé de venir suivre cette cure chaque année. Je vis seule dans un appartement à Kremnica et si je veux qu'il reste en bon état, je dois m'occuper de tout moi-même. Alors, pendant ma cure, je profite pleinement du confort que l'on m'offre ici. J'aime énormément venir dans les Tatras. J'y retrouve une amie de 80 ans avec qui je fais cette cure depuis 40 ans. Autrefois, je logeais à l'hôtel Branisco. J'y étais très bien, mais avec l'âge, je n'avais plus la force de monter les quelques 300 marches chaque jour, ni de faire les randonnées et les longues promenades comme avant. Heureusement, cette année, on m'a proposé de séjourner à l'hôtel Palace Grand 2 et j'en suis absolument ravie. Tout me convient. Non seulement l'hébergement, mais aussi les personnes qui travaillent ici. Elles sont chaleureuses, aimables et toujours prêtes à aider. C'est quelque chose que j'apprécie énormément et que je rapporterai avec moi en rentrant chez moi. Leur gentillesse et leur bienveillance.
0: La vie de Madame Irena ne l'a pas épargnée. Devenue veuve il y a 26 ans, elle a également dû faire face à la perte de ses deux enfants. Aujourd'hui, sa plus grande source de réconfort est sa petite fille. Malgré toutes ces épreuves, elle garde une philosophie simple. Tant que la vie le permet, il faut continuer à vivre pleinement. Depuis l'âge de 18 ans, elle souffre d'asthme et de graves allergies. C'est pourquoi elle apprécie tout particulièrement les bienfaits du climat des Tatras. Parmi les soins proposés, ses préférés sont les massages et les inhalations, qui lui procurent un réel soulagement et contribuent à améliorer sa qualité de vie. Comme nous l'a expliqué le médecin chef des thermes, Pavel Porubski, les patients souffrant de maladies de voie respiratoire figurent parmi les curistes les plus nombreux.
4: Il s'agit principalement de patients atteints de bronchopneumopathie chronique obstructive, de rhinite allergique, mais aussi de personnes en convalescence après une intervention chirurgicale, notamment des opérations des voies respiratoires, des poumons ou de la thyroïde. Nous accueillons également des patients souffrant de certaines formes légères de névrose. En plus de la climatothérapie, nous accordons une place importante à la rééducation par le mouvement. Nous apprenons notamment à nos patients à respirer correctement. Outre les séances collectives d'exercices respiratoires, nous proposons également des séances individuelles ainsi que des activités de marche nordique.
0: Selon le médecin-chef, les meilleurs résultats sont obtenus chez les patients qui suivent une cure d'une durée minimale de 21 à 28 jours. Les 7 à 10 premiers jours correspondent à une phase d'acclimatisation. C'est généralement à partir du 10e jour que l'organisme commence à déclencher les mécanismes favorisant l'amélioration de l'état de santé et le renforcement du système immunitaire. Mais les thermes de Novice Mokovets ne se limitent pas aux soins médicaux spécialisés. Ils proposent également une large gamme de services complémentaires ainsi que de nombreuses possibilités de détente et d'activités de loisirs. La directrice des thermes, Katarina Lazarčáková, nous en dit plus.
5: Outre les cures thermales qui constituent le cœur de notre activité, nous proposons également des séjours de remise en forme destinés notamment aux personnes exerçant des métiers physiquement exigeants. Nous accueillons aussi une importante activité de tourisme d'affaires et de congrès. Chaque année, nous organisons plusieurs dizaines de conférences dont certaines de niveau international. Nous disposons d'un vaste centre de congrès pouvant accueillir plus de 300 participants, un équipement très apprécié de nos visiteurs.
0: Nous avons rencontré Maria Galfiova, âgée de 76 ans, au cours d'une promenade dans le cadre enchanteur des Haute-Tatra. Originaire de Bratislava, elle revient chaque année au terme de Novi Smokovec, principalement pour suivre un traitement contre l'asthme. Son séjour dans les Tatras lui apporte un réel soulagement, non seulement grâce aux effets bénéfiques de l'air pur de la montagne, mais aussi en raison de l'atmosphère unique qui règne dans ce lieu et des retrouvailles avec les personnes auprès desquelles elle a vécu une période importante de sa vie. Pour elle, les Haute-Tatras sont véritablement une seconde maison. Elle y a travaillé pendant plus de 30 ans et y a passé l'essentiel de sa vie professionnelle. C'est pourquoi elle y revient toujours avec un immense plaisir.
5: J'ai encore ici un véritable cercle de proches, des amis de longue date et d'anciennes collègues, puisque j'ai travaillé à la mairie. C'est aussi l'une des raisons qui me ramène chaque année dans les Tatras. Je souffre d'allergies et d'asthme. Lorsque je rentre des Tatras et que je vais consulter mon médecin, tous mes résultats sont bien meilleurs qu'avant mon séjour. Je suis donc certaine que cette cure me fait beaucoup de bien. Ce n'est pas seulement grâce à l'air de la montagne, mais aussi à l'ensemble des soins et des traitements proposés par les thermes.
0: La marche nordique fait également partie des activités qui ont profondément marqué Madame Maria. Cette discipline lui a tellement plu qu'à son retour de cure, elle s'est acheté ses propres bâtons afin de pouvoir continuer à la pratiquer chez elle. Elle a même suivi une courte formation pour apprendre la bonne technique et part désormais régulièrement marcher dans les petites Carpates. Pourquoi recommanderait-elle les thermes de Novi Smokovec à nos auditeurs? Forte de 12 années d'expérience en tant que curiste, elle affirme que chacun de ses séjours lui a apporté de réels bénéfices. Elle apprécie la qualité des soins qui contribuent à améliorer son état de santé, mais aussi les nombreuses possibilités de pratiquer des activités de plein air. Elle recommande tout particulièrement les excursions et les promenades dans le magnifique décor des Tatras qui, selon elle, favorisent aussi bien le bien-être physique que l'équilibre psychologique. Quels sont, selon la directrice Katarina Lazarčáková, les principaux atouts qui font des thermes de Novi Smokovec une destination à privilégier?
5: Je leur conseillerais sans hésiter de venir au moins une fois. Dès qu'ils auront découvert cet endroit, ils auront envie d'y revenir. Ils comprendront alors combien un séjour chez nous est bénéfique pour la santé, le bien-être, la qualité de vie et le repos. Les Haute-Tatras sont le cœur de la Slovaquie. C'est une raison de plus pour venir les découvrir. Nous accueillons également de nombreux curistes venus de l'étranger, en particulier de la République tchèque.
0: Et voici maintenant, chers amis, le moment que vous attendiez, notre question du concours. Si vous avez suivi attentivement notre émission, vous connaissez certainement la réponse.
4: Selon les recommandations des spécialistes, quelle est la durée optimale d'une cure au terme de Novi Smokovec?
0: Envoyez-nous vos réponses avant le 28 juillet à l'adresse suivante. Slovaque Radio, Radio Slovaquie Internationale, Mytna 1, 817 55 Bratislava, Slovaquie. 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Selon les recommandations des spécialistes, quelle est la durée optimale d'une cure au terme de Novis Mokovec? Nous vous souhaitons bonne chance et attendons vos réponses avec impatience. 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
0: Et c'est tout, chers amis auditeurs, pour l'émission de ce mardi. Nous vous remercions de votre écoute fidèle et espérons à la prochaine sur les ondes de RSI. Ahoy, do počutia!

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1: Soyez les bienvenus à l'écoute du bloc d'actualité préparé et présenté ce mardi 7 juillet 2026 par Kristina Hanáková selon les sources des agences de presse slovaques. Nous voici avec nos principaux titres.
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1: La Slovaquie soutiendra les conclusions du sommet de l'OTAN. Juraj Blanár s'est entretenu avec son homologue bulgare. L'opposition critique le manque de transparence avant le sommet. La Slovaquie soutiendra les conclusions du sommet de l'Organisation du traité de l'Atlantique Nord qui se tient cette semaine en Turquie. Cette décision a été annoncée par le président de la République, Peter Pellegrini, à l'issue d'un petit déjeuner de travail avec le premier ministre Robert Fico et le ministre des Affaires étrangères, Juraj Blanár. Selon le chef de l'État, les trois responsables politiques sont parvenus à un accord sur la position que défendra la Slovaquie lors du sommet. Peter Pellegrini a toutefois rappelé que les éventuels engagements financiers concernant l'aide militaire à l'Ukraine relèvent de la décision souveraine de chaque État membre de l'Alliance. Il a souligné que la Slovaquie continuerait de soutenir les décisions communes de l'OTAN, mais qu'elle ne participerait pas à de nouvelles contributions financières ni à des prêts destinés au financement de l'aide militaire à l'Ukraine. Le ministre slovaque des Affaires étrangères et européennes, Juraj Blanár, s'est entretenu hier lundi par téléphone avec la ministre bulgare des Affaires étrangères, Veliislava Petrova-Chamova. Les discussions ont porté sur les principaux dossiers européens et sécuritaires, notamment sur le prochain sommet de l'OTAN. Les deux ministres ont exprimé leur soutien aux conclusions qui devraient être adoptées lors du sommet. Juraj Blanár a réaffirmé que la Slovaquie continuerait à remplir les obligations découlant de son appartenance à l'Alliance Atlantique. Les policiers slovaques déployés en Croatie dans le cadre de la saison touristique estivale sont déjà intervenus à plusieurs reprises pour venir en aide à des ressortissants slovaques. Au total, 8 policiers seront envoyés en Croatie au cours de l'été, répartis en 2 rotations.
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1: La Slovaquie a réalisé des progrès dans la numérisation de son système fiscal par rapport aux autres pays d'Europe centrale et orientale. Elle demeure toutefois l'un des pays où la pression fiscale est la plus élevée de la région. C'est ce qui ressort de l'édition 2026 du guide fiscal régional CEE Tax Guide, publié chaque année par le cabinet de conseil Forvis Mazars. L'étude compare les systèmes fiscaux de 25 pays d'Europe centrale, orientale et du sud-est, ainsi que des États baltes et d'Asie centrale. Selon cette analyse, plusieurs pays ont relevé cette année les taux de l'impôt sur le revenu des personnes physiques, ainsi que ceux de la taxe sur la valeur ajoutée TVA. La Slovaquie figure parmi les pays ayant connu les changements les plus importants. Aux taux existants de 19% et 25%, se sont ajoutés de nouveaux taux de 30% et 35%, renforçant ainsi la progressivité de l'impôt sur le revenu. Les experts soulignent également les progrès réalisés par la Slovaquie dans la numérisation de l'administration fiscale. Le système e-Kassa est désormais pleinement opérationnel et à partir de 2027, la facturation électronique entre entreprises deviendra obligatoire. Selon l'experte fiscale Kvetoslava Čavajdová, la Slovaquie rattrape ainsi des pays comme la Hongrie, la Roumanie ou la Pologne qui avaient introduit sa mesure plus tôt. L'étude relève toutefois que le système slovaque de TVA reste relativement complexe. La coexistence de plusieurs taux accroît la charge administrative des entreprises et crée des incertitudes quant à l'application du taux approprié. Les experts recommandent donc de simplifier et de clarifier ce système.

0: toutes et à tous depuis Bratislava. Chers amis, soyez les bienvenus à l'écoute de Radio Slovaquie Internationale et de son émission en français. En ce premier mardi du mois de juillet, nous vous proposons de redécouvrir le sixième volet de notre grand jeu concours de cette année, intitulé « Eau vive ». Cette fois-ci, direction les Hautes-Tatras et plus précisément Nový Smokovec, l'une des plus anciennes stations climatiques de Slovaquie. Nous partirons à la découverte de son histoire, de son environnement exceptionnel et des bienfaits de son climat de montagne réputé depuis plus d'un siècle pour le traitement des maladies respiratoires. Au fil de cette émission, vous entendrez les témoignages de nos invités, vous en apprendrez davantage sur cette station thermale emblématique et, comme le veut la tradition de notre concours, une question vous sera posée en fin d'émission. Alors, restez bien à l'écoute. Sachez encore que Kristina Hanáková sera votre guide tout au long de cette émission. La réalisation technique Romana Šunderlíková a assuré les enregistrements, le montage et la mise en onde. Tandis que Rado Meša a imaginé et préparé l'univers musical qui accompagnera ce voyage au cœur des Tatras. Notre présentation est maintenant terminée. Nous vous laissons en compagnie de quelques notes de musique qui nous conduiront tout naturellement vers notre reportage. Très bonne écoute à toutes et à tous. Toutes les stations thermales ne sont pas nées autour de sources minérales. Certaines ont puisé leur plus grand pouvoir de guérison dans la nature elle-même. Au cœur des sommets des Tatras, là où le soleil matinal caresse les flancs des montagnes et où le vent transporte le parfum des conifères, se trouve Nový Smokovec, un lieu où le remède est l'air pur de la haute montagne, le silence des forêts et le rythme des cimes qui nous invitent à ralentir. Depuis plus d'un siècle, les thermes de Nový Smokovec associent les bienfaits du climat des Tatras à une prise en charge médicale spécialisée et à des soins de santé de grande qualité. Au pied du majestueux sommet Slavkovský štít, les visiteurs y trouvent non seulement un soulagement pour le corps, mais aussi un espace propice au ressourcement et au retour à la sérénité. Chaque respiration rappelle qu'il arrive parfois que la plus précieuse des eaux de la vie soit tout simplement l'air pur des montagnes et le temps que l'on s'accorde à soi-même. Pour ce sixième épisode de notre série Eau vive, nous vous invitons à découvrir l'une des plus célèbres stations climatiques de Slovaquie, les thermes de Nový Smokovec.
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0: Chaque lieu d'exception a son histoire. Celle des thermes de Nový Smokovec commence au 19e siècle grâce à la vision d'un médecin convaincu des vertus thérapeutiques de la nature des Hautes Tatras et du climat de haute montagne. Des premiers bâtiments du sanatorium au complexe thermal moderne d'aujourd'hui, l'établissement a parcouru un chemin remarquable tout en restant fidèle à sa mission première, aider chacun à retrouver la santé, les forces et un équilibre de vie. Pour nous parler de la riche histoire, les traditions et du présent des thermes de Nový Smokovec, nous retrouvons à présent leur directrice, Katarína Lazorčáková.
2: Les thermes de Nový Smokovec sont les plus hauts d'Europe centrale. Leur plus grand atout réside dans le climat exceptionnel de haute montagne des Hautes Tatras, dont les effets bénéfiques avaient déjà été mis en évidence il y a 150 ans par le docteur Mikuláš Zonták, un médecin visionnaire que l'on peut dire en avance sur son temps.
0: Son histoire a commencé lorsqu'il est arrivé dans les Tatras comme jeune médecin à la recherche d'un emploi. Souffrant lui-même de problèmes respiratoires, il s'est rapidement rendu compte que le climat des Tatras soulageait considérablement sa respiration. Son plus grand rêve est alors devenu la création de son propre établissement thermal dans les Hautes Tatras. Ce rêve a commencé à se concrétiser il y a 150 ans avec l'ouverture en 1876 du premier bâtiment thermal. Au cœur de sa vision se trouvait une conviction forte. La nature pouvait faire partie intégrante du traitement médical. C'est sur ce principe que repose encore aujourd'hui le terme de Nový Smokovec, qui associe des soins spécialisés à l'environnement exceptionnel des Hautes Tatras. Dans l'histoire plus récente, il faut également évoquer la violente tempête qui a frappé les Hautes Tatras en 2004. À l'époque, la direction des thermes doutait de pouvoir poursuivre ses activités et se demandait si les curistes continueraient à venir, tant cette catastrophe naturelle avait profondément transformé le paysage. Heureusement, les conséquences ont été progressivement surmontées, les forêts se sont régénérées et la vie dans les Hautes Tatras a retrouvé son cours normal.
2: Puis, quelque temps plus tard, une autre crise est survenue, la pandémie de COVID-19. Nous ne savions pas ce qui nous attendait ni comment réagir. Pourtant, nous avons été l'un des rares établissements thermaux à rester ouvert pendant toute cette période en continuant à assurer les soins et les cures pour nos patients.
0: C'est ainsi que la directrice des thermes Katarina Lazorčáková se souvient de cette période particulièrement difficile. Le complexe thermal de Nový Smokovec se compose de 4 hôtels, dont 2 revêtent une importance historique et font partie du patrimoine culturel national. L'un d'eux est l'hôtel Palace, classé monument culturel national et plus grand établissement du complexe. L'autre est l'hôtel Branisco, le plus ancien de la station. Au fil des années, l'offre s'est enrichie avec les hôtels Palace Grand 1 et Palace Grand 2. Les thermes de Nový Smokovec sont les seuls établissements thérapeutiques des Hautes Tatras dont les bienfaits scientifiquement démontrés reposent sur un climat de haute montagne.
3: La localité de Nový Smokovec se situe dans une région au climat modérément frais, caractérisée par un climat de montagne aux effets naturellement stimulants. Les propriétés thérapeutiques de ce climat des Tatras reposent sur une qualité de l'air exceptionnelle, un ensoleillement abondant et un fort rayonnement ultraviolet, une pression atmosphérique plus faible ainsi qu'un taux d'humidité équilibré et un air naturellement enrichi en ozone.
0: C'est ce qu'explique Pavol Porubski, médecin-chef de cet établissement thermal. Comme il le précise, l'une des principales méthodes de traitement utilisées à Nový Smokovec est la climatothérapie.
3: La climatothérapie est une méthode de traitement qui exploite les facteurs naturels spécifiques du milieu, l'air pur, l'ensoleillement et l'altitude pour soigner et prévenir avant tout les maladies pulmonaires et allergiques. L'air pur agit sur l'organisme humain de manière spécifique et globale. Il ne s'agit pas seulement de l'action isolée de chacun de ces facteurs. Dans les Hautes Tatras et plus particulièrement dans notre région, l'air est pratiquement exempt d'allergènes. C'est précisément cet environnement qui constitue notre principal atout pour le traitement des personnes souffrant de maladies des voies respiratoires.
0: c'est précisément la pureté de l'air de haute montagne et les conditions climatiques exceptionnelles qui font de Novice Mokhovets un lieu où de nombreux curistes aiment revenir. Les bienfaits de la climatothérapie ne se limitent pas à la durée du séjour. Ils se prolongent souvent pendant de longs mois après le retour à la maison. La force thérapeutique de la nature des Tatras est également illustrée par les témoignages de patients fidèles à cette station depuis des décennies. C'est le cas de Madame Irena Yurishova, âgée de 95 ans, originaire de Kremnitsa, qui séjourne dans les thermes de Haute Tatra depuis plus de 50 ans. Dans les prochaines minutes, elle nous expliquera ce que ce lieu lui apporte et pourquoi elle y revient inlassablement année après année.
2: Je recommande les Tatras à tout le monde. Je suis très reconnaissante envers ma pneumologue de m'avoir conseillé de venir suivre cette cure chaque année. Je vis seule dans un appartement à Kremnitsa et si je veux qu'il reste en bon état, je dois m'occuper de tout moi-même. Alors, pendant ma cure, je profite pleinement du confort que l'on m'offre ici. J'aime énormément venir dans les Tatras. J'y retrouve une amie de 80 ans avec qui je fais cette cure depuis 40 ans. Autrefois, je logeais à l'hôtel Branisco. J'y étais très bien, mais avec l'âge, je n'avais plus la force de monter les quelques 300 marches chaque jour, ni de faire les randonnées et les longues promenades comme avant. Heureusement, cette année, on m'a proposé de séjourner à l'hôtel Palace Grand 2 et j'en suis absolument ravie. Tout me convient, non seulement l'hébergement, mais aussi les personnes qui travaillent ici. Elles sont chaleureuses, aimables et toujours prêtes à aider. C'est quelque chose que j'apprécie énormément et que je rapporterai avec moi en rentrant chez moi. Leur gentillesse et leur bienveillance.
0: La vie de Madame Irena ne l'a pas épargnée. Devenue veuve il y a 26 ans, elle a également dû faire face à la perte de ses deux enfants. Aujourd'hui, sa plus grande source de réconfort est sa petite fille. Malgré toutes ces épreuves, elle garde une philosophie simple. Tant que la vie le permet, il faut continuer à vivre pleinement. Depuis l'âge de 18 ans, elle souffre d'asthme et de graves allergies. C'est pourquoi elle apprécie tout particulièrement les bienfaits du climat des Tatras. Parmi les soins proposés, ses préférés sont les massages et les inhalations, qui lui procurent un réel soulagement et contribuent à améliorer sa qualité de vie. Comme nous l'a expliqué le médecin chef des thermes, Pavel Porubski, les patients souffrant de maladies de voie respiratoire figurent parmi les curistes les plus nombreux.
3: Il s'agit principalement de patients atteints de bronchopneumopathie chronique obstructive, de rhinite allergique, mais aussi de personnes en convalescence après une intervention chirurgicale, notamment des opérations des voies respiratoires, des poumons ou de la thyroïde. Nous accueillons également des patients souffrant de certaines formes légères de névrose. En plus de la climatothérapie, nous accordons une place importante à la rééducation par le mouvement. Nous apprenons notamment à nos patients à respirer correctement. Outre les séances collectives d'exercices respiratoires, nous proposons également des séances individuelles ainsi que des activités de marche nordique.
0: Selon le médecin-chef, les meilleurs résultats sont obtenus chez les patients qui suivent une cure d'une durée minimale de 21 à 28 jours. Les 7 à 10 premiers jours correspondent à une phase d'acclimatisation. C'est généralement à partir du 10e jour que l'organisme commence à déclencher les mécanismes favorisant l'amélioration de l'état de santé et le renforcement du système immunitaire. Mais les thermes de Novice Mokhovets ne se limitent pas aux soins médicaux spécialisés. Ils proposent également une large gamme de services complémentaires ainsi que de nombreuses possibilités de détente et d'activités de loisirs. La directrice des thermes, Katarina Lazarčáková, nous en dit plus.
2: Outre les cures thermales qui constituent le cœur de notre activité, nous proposons également des séjours de remise en forme destinés notamment aux personnes exerçant des métiers physiquement exigeants. Nous accueillons aussi une importante activité de tourisme d'affaires et de congrès. Chaque année, nous organisons plusieurs dizaines de conférences, dont certaines de niveau international. Nous disposons d'un vaste centre de congrès pouvant accueillir plus de 300 participants, un équipement très apprécié de nos visiteurs.
0: Nous avons rencontré Maria Galfiova, âgée de 76 ans, au cours d'une promenade dans le cadre enchanteur des Hautes Tatras. Originaire de Bratislava, elle revient chaque année au terme de Novi Smokovets, principalement pour suivre un traitement contre l'asthme. Son séjour dans les Tatras lui apporte un réel soulagement, non seulement grâce aux effets bénéfiques de l'air pur de la montagne, mais aussi en raison de l'atmosphère unique qui règne dans ce lieu et des retrouvailles avec les personnes auprès desquelles elle a vécu une période importante de sa vie. Pour elle, les Hautes Tatras sont véritablement une seconde maison. Elle y a travaillé pendant plus de 30 ans et y a passé l'essentiel de sa vie professionnelle. C'est pourquoi elle y revient toujours avec un immense plaisir.
2: J'ai encore ici un véritable cercle de proches, des amis de longue date et d'anciennes collègues, puisque j'ai travaillé à la mairie. C'est aussi l'une des raisons qui me ramène chaque année dans les Tatras. Je souffre d'allergies et d'asthme. Lorsque je rentre des Tatras et que je vais consulter mon médecin, tous mes résultats sont bien meilleurs qu'avant mon séjour. Je suis donc certaine que cette cure me fait beaucoup de bien. Ce n'est pas seulement grâce à l'air de la montagne, mais aussi à l'ensemble des soins et des traitements proposés par les thermes.
0: La marche nordique fait également partie des activités qui ont profondément marqué Madame Maria. Cette discipline lui a tellement plu qu'à son retour de cure, elle s'est acheté ses propres bâtons afin de pouvoir continuer à la pratiquer chez elle. Elle a même suivi une courte formation pour apprendre la bonne technique et part désormais régulièrement marcher dans les petites Carpates. Pourquoi recommanderait-elle les thermes de Novi Smokovets à nos auditeurs? Forte de 12 années d'expérience en tant que curiste, elle affirme que chacun de ses séjours lui a apporté de réels bénéfices. Elle apprécie la qualité des soins qui contribuent à améliorer son état de santé, mais aussi les nombreuses possibilités de pratiquer des activités de plein air. Elle recommande tout particulièrement les excursions et les promenades dans le magnifique décor des Tatras qui, selon elle, favorise aussi bien le bien-être physique que l'équilibre psychologique. Quels sont, selon la directrice Katarina Lazarčáková, les principaux atouts qui font des thermes de Novi Smokovets une destination à privilégier?
2: Je leur conseillerais sans hésiter de venir au moins une fois. Dès qu'ils auront découvert cet endroit, ils auront envie d'y revenir. Ils comprendront alors combien un séjour chez nous est bénéfique pour la santé, le bien-être, la qualité de vie et le repos. Les Hautes Tatras sont le cœur de la Slovaquie. C'est une raison de plus pour venir les découvrir. Nous accueillons également de nombreux curistes venus de l'étranger, en particulier de la République tchèque.
0: Et voici maintenant, chers amis, le moment que vous attendiez, notre question du concours. Si vous avez suivi attentivement notre émission, vous connaissez certainement la réponse.
3: Selon les recommandations des spécialistes, quelle est la durée optimale d'une cure au terme de Novi Smokovets?
0: Envoyez-nous vos réponses avant le 28 juillet à l'adresse suivante. 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Répétons une dernière fois notre question du concours. Selon les recommandations des spécialistes, quelle est la durée optimale d'une cure au terme de Novice Mokovec? Nous vous souhaitons bonne chance et attendons vos réponses avec impatience. 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Et ce n'est pas tout. 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Vous écoutiez le 6e épisode de notre jeu concours de cette année portant le titre « L'eau vive » préparé à votre intention par Christina Hanakova.
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0: Et c'est tout, chers amis auditeurs, pour l'émission de ce mardi. Nous vous remercions de votre écoute fidèle et espérons à la prochaine sur les ondes de RSI. Ahoy, do počutia!